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à tous. On commence votre horoscope de ce mercredi 29 juillet par les béliers. Avant d'aborder une discussion importante, prenez quelques instants pour retrouver votre calme. Taureau, votre dynamisme est au rendez-vous sans aucun doute. Gémeaux, vous n'êtes pas obligé de tout gérer seul. Du côté des cancers, faites le tri dans vos priorités. Les lions, un petit imprévu pourrait ralentir vos plans, mais il ne changera pas votre destination. Vierge, vos conseils sont appréciés. Votre façon d'expliquer les choses inspire confiance. Balance, votre équilibre passe aussi par le temps que vous vous accordez. Scorpion, votre charisme est bien présent, mais aujourd'hui la douceur sera encore plus efficace. Sagittaire, bougez, marchez, respirez. Votre corps a besoin de mouvement. Capricorne, un geste d'attention, quelques mots bien choisis renforceront une relation importante. Verseau, votre sens pratique vous permettra de résoudre rapidement une situation. Et enfin les poissons, changez un peu vos habitudes, une petite nouveauté pourrait illuminer votre journée. Je vous souhaite à tous une très belle journée.

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1: Ce soir sur TF1, retrouvez la comédie, la très très grande classe. Audrey Fleurot est au casting. On retrouve également François Berléand, Ariel Malet. Sur France 2, vous retrouverez votre série Code Rouge, tout premier épisode. Sur France 3, Stéphane Bern nous présente Secret d'Histoire, Robin des Bois, le prince des voleurs. Sur Canal, Romain Fraissinet, Au-delà, rendez-vous humoristique sur Canal+. Et puis J'en connais un rayon, votre jeu sur M6 présenté par Julien Courbet. W9, enquête d'action, pompiers de Paris, alerte rouge sur la capitale. TMC, l'agence nouvelle destination, direction notamment Verbier et Lanzarote. Et puis retrouvez ce soir notamment sur Ces Stars, Paradis, Paris. Et puis enfin, la monnaie de leur pièce, c'est sur TF1 Série Film. Voilà, je vous laisse faire votre choix et par avance, une excellente soirée devant votre télévision.
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Bonjour à tous, on commence votre horoscope de ce mercredi 29 juillet par les béliers. Avant d'aborder une discussion importante, prenez quelques instants pour retrouver votre calme. Taureau, votre dynamisme est au rendez-vous sans aucun doute. Gémeaux, vous n'êtes pas obligé de tout gérer seul. Du côté des cancers, faites le tri dans vos priorités. Les lions, un petit imprévu pourrait ralentir vos plans, mais il ne changera pas votre destination. Vierge, vos conseils sont appréciés. Votre façon d'expliquer les choses inspire confiance. Balance, votre équilibre passe aussi par le temps que vous vous accordez. Scorpion, votre charisme est bien présent, mais aujourd'hui la douceur sera encore plus efficace. Sagittaire, bougez, marchez, respirez. Votre corps a besoin de mouvement. Capricorne, un geste d'attention, quelques mots bien choisis renforceront une relation importante. Verseau, votre sens pratique vous permettra de résoudre rapidement une situation. Et enfin les poissons, changez un peu vos habitudes, une petite nouveauté pourrait illuminer votre journée. Je vous souhaite à tous une très bonne journée.

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1: Ce soir sur TF1, retrouvez la comédie, la très très grande classe. Audrey Fleurot est au casting. On retrouve également François Berléand, Ariel Mallet. Sur France 2, vous retrouverez votre série Code Rouge, tout premier épisode. Hein. Sur France 3, Stéphane Bern nous présente Secret d'Histoire, Robin des Bois, le prince des voleurs. Sur Canal, Romain Fraissinet, Au-delà, rendez-vous humoristique hein, sur Canal+. Et puis j'en connais un rayon, votre jeu sur M6 présenté par Julien Courbet. W9, enquête d'action, pompiers de Paris, alerte rouge sur la capitale. TMC, l'agence, nouvelle destination, direction notamment Verbier et Lanzarote. Et puis retrouvez ce soir notamment sur Ces Stars, Paradis, Paris. Et puis enfin, la monnaie de leur pièce, c'est sur TF1 Série Film. Voilà, je vous laisse faire votre choix et par avance, une excellente soirée devant votre télévision.
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0: 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Il est 6h.
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2: La météo des Hautes-Alpes et de la vallée de l'Ubaye avec Météo Alpes-Durance.
3: Cet après-midi, soleil et forte chaleur seront pleinement au rendez-vous sur les Hautes-Alpes et l'Ubaye. Le ciel restera parfaitement dégagé sans la moindre perturbation en vue. Un vent de sud-ouest soufflera de manière modérée au fil des heures, atteignant de 30 à 35 km/h en rafale. Les températures poursuivent leur hausse avec des maximales chaudes au plus fort de la journée, comprises de 30 à 34 degrés. Et pour votre journée de jeudi, très peu de changements à attendre. Le temps restera particulièrement calme, sec et très ensoleillé. Le thermomètre grimpera encore d'un cran après des minimales comprises entre 13 et 17 degrés au lever du jour. Les maximales atteindront de 31 à 36 degrés l'après-midi, sous un vent de sud-ouest toujours modéré de 30 à 35 km/h.
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0: votre calme.
1: Taureau, votre dynamisme est au rendez-vous sans aucun doute.
0: Gémeaux, vous n'êtes pas obligé de tout gérer seul.
1: Du côté des cancers, faites le tri dans vos priorités.
0: Les lions, un petit imprévu pourrait ralentir vos plans, mais il ne changera pas votre destination.
1: Vierge, vos conseils sont appréciés.
0: Votre façon d'expliquer les choses inspire confiance.
1: Balance, votre équilibre passe aussi par le temps que vous vous accordez.
0: Scorpion, votre charisme est bien présent, mais aujourd'hui la douceur sera encore plus efficace.
1: Sagittaire, bougez, marchez, respirez.
0: Votre corps a besoin de mouvement.
1: Capricorne, un geste d'attention, quelques mots bien choisis renforceront une relation importante.
0: Verseau, votre sens pratique vous permettra de résoudre rapidement une situation.
1: Et enfin les poissons, changez un peu vos habitudes, une petite nouveauté pourrait illuminer votre journée.
0: Je vous souhaite à tous une très belle journée.
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2: Bonjour à tous. La situation continue de s'améliorer entre l'Argentière ABC et Fraissinière. Après plusieurs jours de mobilisation contre l'incendie, les sapeurs-pompiers restent engagés avec l'appui de moyens militaires, d'engins spécialisés et de guides de haute montagne. La solidarité des habitants, des agriculteurs et des entrepreneurs locaux a permis de soutenir les équipes sur le terrain. L'accès à la vallée du Fournel va rouvrir progressivement pour certains professionnels. Plusieurs sites touristiques reprennent également leur activité. Le pays des écrins retrouve peu à peu son rythme estival. La communauté de communes du Pays des Écrins a publié un premier bilan de cet incendie. Près de 500 hectares de forêt ont été touchés, ce qui en fait le feu le plus important dans le secteur depuis plusieurs décennies. Aucune victime ni habitation détruite ne sont heureusement à déplorer. Une rencontre avec les habitants sera organisée prochainement avant une réunion officielle de retour d'expérience prévue à la mi-septembre avec les différents acteurs et élus locaux. À Savines-le-Lac, la sécurité reste la priorité face au risque incendie. En raison du passage des Hautes-Alpes en alerte rouge, le maire a annoncé l'annulation du feu d'artifice prévu ce soir à 22h30. Une décision prise dans le respect des consignes des autorités, tout en saluant le travail quotidien des sapeurs-pompiers. Sur le plan politique, la députée des Hautes-Alpes, Marie-Josée Allemand, s'oppose au projet du gouvernement de doubler les franchises médicales et participations forfaitaires. Dans un courrier adressé à la ministre de la Santé, elle demande l'abandon de cette mesure qui ferait passer le plafond annuel des restes à charge de 100 à 200 euros. Elle estime que cette hausse pénaliserait notamment les personnes souffrant de maladies chroniques et les habitants des territoires ruraux et montagnards. Direction Briançon maintenant avec un important projet pour le centre de rééducation du bois de l'Ours. La fondation Edith Selzer prévoit un investissement de 1,2 million d'euros pour réhabiliter un étage désaffecté. Le chantier prévu fin 2026 pour une durée d'un an permettrait de passer de 4 à 18 chambres adaptées à la prise en charge de l'obésité complexe. L'établissement souhaite également obtenir une reconnaissance officielle de son expertise auprès de l'Agence régionale de santé. Enfin, direction Barcelonnette pour terminer ce flash. Ce samedi, à la place Aimé Gassier accueillera les trialistes ubayens de 17h30 à 19h30. Une démonstration gratuite de moto-trial sera proposée au public avec des pilotes qui feront découvrir leur équilibre et leur performance technique.
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1: La météo des Hautes-Alpes et de la vallée de l'Ubaye avec Météo Alpes Durance.
2: Cet après-midi, soleil et forte chaleur seront pleinement au rendez-vous sur les Hautes-Alpes et l'Ubaye. Le ciel restera parfaitement dégagé sans la moindre perturbation en vue. Un vent de sud-ouest soufflera de manière modérée au fil des heures, atteignant de 30 à 35 km/h en rafale. Les températures poursuivent leur hausse avec des maximales chaudes au plus fort de la journée, comprises de 30 à 34 degrés. Et pour votre journée de jeudi, très peu de changements à attendre. Le temps restera particulièrement calme, sec et très ensoleillé. Le thermomètre grimpera encore d'un cran après des minimales comprises entre 13 et 17 degrés au lever du jour. Les maximales atteindront de 31 à 36 degrés l'après-midi, sous un vent de sud-ouest toujours modéré de 30 à 35 km/h.
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1: Ce soir sur TF1, retrouvez la comédie, la très très grande classe. Audrey Fleurot est au casting. On retrouve également François Berléand, Ariel Mallet. Sur France 2, vous retrouverez votre série Code Rouge, tout premier épisode. Sur France 3, Stéphane Bern nous présente Secret d'Histoire, Robin des Bois, le prince des voleurs. Sur Canal, Romain Frayssinet, Au-delà, rendez-vous humoristique sur Canal+. Et puis J'en connais un rayon, votre jeu sur M6 présenté par Julien Courbet. W9, enquête d'action, pompiers de Paris, alerte rouge sur la capitale. TMC, l'agence nouvelle destination, direction notamment Verbier et Lanzarote. Et puis retrouvez ce soir notamment sur Ces Stars, Paradis, Paris. Et puis enfin, la monnaie de leur pièce, c'est sur TF1 Série Film. Voilà, je vous laisse faire votre choix et par avance, une excellente soirée devant votre télévision.
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4: Bonjour, 16 départements en vigilance orange canicule ce mercredi, dont les Landes et la Gironde. Sur le front des incendies, il est officiellement fixé dans le Var où près de 5000 personnes avaient dû être évacuées de plusieurs communes du centre du département depuis le début du sinistre. En Gironde, l'incendie est stabilisé, mais avec 14 reprises de feu signalées sur la seule journée de mardi, selon la préfète. Il a brûlé 42 000 hectares à ce jour, soit la plus grande superficie depuis un feu de forêt meurtrier en 1949. Et puis, conséquence de ces incendies, aucun TGV ne circulera encore ce mercredi au sud de Bordeaux, sauf pour Toulouse et Tarbes. La SNCF recommande de reporter les déplacements en train prévus jusqu'au vendredi 31 juillet inclus, à destination des zones concernées. L'horreur à Orange, dans le Vaucluse, les restes de 5 nouveau-nés ont été découverts au domicile d'un couple. C'est le compagnon qui a fait cette macabre découverte dans des boîtes et a alerté l'hôpital. La compagne âgée de 32 ans venait d'accoucher d'un autre bébé en bonne santé à la suite d'un déligne de grossesse. Une enquête pour meurtre sur mineur de moins de 15 ans a été ouverte. Benjamin Netanyahou s'est félicité d'avoir eu la meilleure des conversations avec Donald Trump à la Maison-Blanche. Une rencontre qui a principalement porté hier sur le programme nucléaire iranien et la volonté partagée d'empêcher Téhéran de se doter de l'arme atomique. De son côté, l'exécutif américain a salué un échange positif malgré des divergences persistantes. Le sud du Japon, frappé par un violent séisme de magnitude 7.1 ce mardi, avec un épicentre dans la préfecture de Kumamoto. Le bilan provisoire fait état d'au moins 3 morts, de nombreux blessés, de 10 disparus. Des bâtiments se sont effondrés, notamment un centre commercial où plusieurs personnes sont piégés, tandis qu'une explosion de gaz et des incendies ont été signalés. En fin du football, c'était l'événement hier et c'est officiel. Zinedine Zidane a été nommé sélectionneur de l'équipe de France de football. Il a partagé sa joie de prendre la tête de la sélection. Libre depuis l'été 2021 et son départ du Real Madrid, Zizou a refusé plusieurs projets pour prendre la suite de Didier Deschamps. L'annonce a été officialisée ce mardi lors d'une conférence de presse XXL au siège de la FFF à Paris. Je vais tout donner pour que cette équipe continue à gagner. C'est la seule chose qui m'anime, a-t-il déclaré.
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6: La météo des Hautes-Alpes et de la vallée de l'Ubaye avec Météo Alpes du Rance.
7: Cet après-midi, soleil et forte chaleur seront pleinement au rendez-vous sur les Hautes-Alpes et l'Ubaye. Le ciel restera parfaitement dégagé sans la moindre perturbation en vue. Un vent de sud-ouest soufflera de manière modérée au fil des heures, atteignant de 30 à 35 km/h en rafale. Les températures poursuivent leur hausse avec des maximales chaudes au plus fort de la journée, comprises de 30 à 34 degrés. Et pour votre journée de jeudi, très peu de changements à attendre. Le temps restera particulièrement calme, sec et très ensoleillé. Le thermomètre grimpera encore d'un cran après des minimales comprises entre 13 et 17 degrés au lever du jour. Les maximales atteindront de 31 à 36 degrés l'après-midi, sous un vent de sud-ouest toujours modéré de 30 à 35 km/h.
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0: à tous. On commence votre horoscope de ce mercredi 29 juillet par les béliers. Avant d'aborder une discussion importante, prenez quelques instants pour retrouver votre calme. Taureau, votre dynamisme est au rendez-vous sans aucun doute. Gémeaux, vous n'êtes pas obligé de tout gérer seul. Du côté des cancers, faites le tri dans vos priorités. Les lions, un petit imprévu pourrait ralentir vos plans, mais il ne changera pas votre destination. Vierge, vos conseils sont appréciés. Votre façon d'expliquer les choses inspire confiance. Balance, votre équilibre passe aussi par le temps que vous vous accordez. Scorpion, votre charisme est bien présent, mais aujourd'hui la douceur sera encore plus efficace. Sagittaire, bougez, marchez, respirez. Votre corps a besoin de mouvement. Capricorne, un geste d'attention, quelques mots bien choisis renforceront une relation importante. Verseau, votre sens pratique vous permettra de résoudre rapidement une situation. Et enfin les poissons, changez un peu vos habitudes, une petite nouveauté pourrait illuminer votre journée. Je vous souhaite à tous une très belle journée.
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3: Bonjour à tous. La situation continue de s'améliorer entre l'Argentière, l'ABC et Fraissinière. Après plusieurs jours de mobilisation contre l'incendie, les sapeurs-pompiers restent engagés avec l'appui de moyens militaires, d'engins spécialisés et de guides de haute montagne. La solidarité des habitants, des agriculteurs et des entrepreneurs locaux a permis de soutenir les équipes sur le terrain. L'accès à la vallée du Fournel va rouvrir progressivement pour certains professionnels. Plusieurs sites touristiques reprennent également leur activité. Le Pays des Écrins retrouve peu à peu son rythme estival. La communauté de communes du Pays des Écrins a publié un premier bilan de cet incendie. Près de 500 hectares de forêt ont été touchés, ce qui en fait le feu le plus important dans le secteur depuis plusieurs décennies. Aucune victime ni habitation détruite ne sont heureusement à déplorer. Une rencontre avec les habitants sera organisée prochainement avant une réunion officielle de retour d'expérience prévue à la mi-septembre avec les différents acteurs et élus locaux. À Savines-le-Lac, la sécurité reste la priorité face au risque incendie. En raison du passage des Hautes-Alpes en alerte rouge, le maire a annoncé l'annulation du feu d'artifice prévu ce soir à 22h30. Une décision prise dans le respect des consignes des autorités, tout en saluant le travail quotidien des sapeurs-pompiers. Sur le plan politique, la députée des Hautes-Alpes, Marie-Josée Allemand, s'oppose au projet du gouvernement de doubler les franchises médicales et participations forfaitaires. Dans un courrier adressé à la ministre de la Santé, elle demande l'abandon de cette mesure qui ferait passer le plafond annuel des restes à charge de 100 à 200 euros. Elle estime que cette hausse pénaliserait notamment les personnes souffrant de maladies chroniques et les habitants des territoires ruraux et montagnards. Direction Briançon maintenant avec un important projet pour le centre de rééducation du bois de l'Ours. La fondation Edith Selzer prévoit un investissement de 1,2 million d'euros pour réhabiliter un étage désaffecté. Le chantier prévu fin 2026 pour une durée d'un an permettrait de passer de 4 à 18 chambres adaptées à la prise en charge de l'obésité complexe. L'établissement souhaite également obtenir une reconnaissance officielle de son expertise auprès de l'Agence régionale de santé. Enfin, direction Barcelonnette, pour terminer ce flash, ce samedi, à la place Aimé Gassier accueillera les trialistes ubayens de 17h30 à 19h30. Une démonstration gratuite de moto-trial sera proposée au public avec des pilotes qui feront découvrir leur équilibre et leur performance technique.
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2: La météo des Hautes-Alpes et de la vallée de l'Ubaye avec Météo Alpes Durance.
3: Cet après-midi, soleil et forte chaleur seront pleinement au rendez-vous sur les Hautes-Alpes et l'Ubaye. Le ciel restera parfaitement dégagé sans la moindre perturbation en vue. Un vent de sud-ouest soufflera de manière modérée au fil des heures, atteignant de 30 à 35 km/h en rafale. Les températures poursuivent leur hausse avec des maximales chaudes au plus fort de la journée, comprises de 30 à 34 degrés. Et pour votre journée de jeudi, très peu de changements à attendre. Le temps restera particulièrement calme, sec et très ensoleillé. Le thermomètre grimpera encore d'un cran après des minimales comprises entre 13 et 17 degrés au lever du jour. Les maximales atteindront de 31 à 36 degrés l'après-midi sous un vent de sud-ouest toujours modéré de 30 à 35 km/h.
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1: Ce soir sur TF1, retrouvez la comédie, la très très grande classe. Audrey Fleurot est au casting. On retrouve également François Berléand, Ariel Mallet. Sur France 2, vous retrouverez votre série Code Rouge, tout premier épisode. Sur France 3, Stéphane Bern nous présente Secret d'Histoire, Robin des Bois, le prince des voleurs. Sur Canal, Romain Fraissinet, Au-delà, rendez-vous humoristique sur Canal+. Et puis j'en connais un rayon, votre jeu sur M6 présenté par Julien Courbet. W9, enquête d'action, pompiers de Paris, alerte rouge sur la capitale. TMC, l'agence, nouvelle destination, direction notamment Verbier et Lanzarote. Et puis retrouvez ce soir notamment sur Ces Stars, Paradis, Paris. Et puis enfin, la monnaie de leur pièce, c'est sur TF1 Série Film. Voilà, je vous laisse faire votre choix et par avance, une excellente soirée devant votre télévision.
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4: Bonjour, 16 départements en vigilance orange canicule ce mercredi, dont les Landes et la Gironde. Sur le front des incendies, il est officiellement fixé dans le Var où près de 5000 personnes avaient dû être évacuées de plusieurs communes du centre du département depuis le début du sinistre. En Gironde, l'incendie est stabilisé, mais avec 14 reprises de feu signalées sur la seule journée de mardi, selon la préfète. Il a brûlé 42 000 hectares à ce jour, soit la plus grande superficie depuis un feu de forêt meurtrier en 1949. Et puis, conséquence de ces incendies, aucun TGV ne circulera encore ce mercredi au sud de Bordeaux, sauf pour Toulouse et Tarbes. La SNCF recommande de reporter les déplacements en train prévus jusqu'au vendredi 31 juillet inclus à destination des zones concernées. L'horreur à Orange, dans le Vaucluse, les restes de 5 nouveau-nés ont été découverts au domicile d'un couple. C'est le compagnon qui a fait cette macabre découverte dans des boîtes et a alerté l'hôpital. La compagne âgée de 32 ans venait d'accoucher d'un autre bébé en bonne santé à la suite d'un déligne de grossesse. Une enquête pour meurtre sur mineur de moins de 15 ans a été ouverte. Benjamin Netanyahou s'est félicité d'avoir eu la meilleure des conversations avec Donald Trump à la Maison-Blanche. Une rencontre qui a principalement porté hier sur le programme nucléaire iranien et la volonté partagée d'empêcher Téhéran de se doter de l'arme atomique. De son côté, l'exécutif américain a salué un échange positif malgré des divergences persistantes. Le sud du Japon, frappé par un violent séisme de magnitude 7.1 ce mardi, avec un épicentre dans la préfecture de Kumamoto. Le bilan provisoire fait état d'au moins 3 morts, de nombreux blessés, de 10 disparus. Des bâtiments se sont effondrés, notamment un centre commercial où plusieurs personnes sont piégées, tandis qu'une explosion de gaz et des incendies ont été signalés. Enfin du football, c'était l'événement hier et c'est officiel. Zinedine Zidane a été nommé sélectionneur de l'équipe de France de football. Il a partagé sa joie de prendre la tête de la sélection. Libre depuis l'été 2021 et son départ du Real Madrid, Zizou a refusé plusieurs projets pour prendre la suite de Didier Deschamps. L'annonce a été officialisée ce mardi lors d'une conférence de presse XXL au siège de la FFF à Paris. Je vais tout donner pour que cette équipe continue à gagner. C'est la seule chose qui m'anime, a-t-il déclaré.
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6: La météo des Hautes-Alpes et de la vallée de l'Ubaye avec Météo Alpes du Rance.
7: Cet après-midi, soleil et forte chaleur seront pleinement au rendez-vous sur les Hautes-Alpes et l'Ubaye. Le ciel restera parfaitement dégagé sans la moindre perturbation en vue. Un vent de sud-ouest soufflera de manière modérée au fil des heures, atteignant de 30 à 35 km/h en rafale. Les températures poursuivent leur hausse avec des maximales chaudes au plus fort de la journée, comprises de 30 à 34 degrés. Et pour votre journée de jeudi, très peu de changements à attendre. Le temps restera particulièrement calme, sec et très ensoleillé. Le thermomètre grimpera encore d'un cran après des minimales comprises entre 13 et 17 degrés au lever du jour. Les maximales atteindront de 31 à 36 degrés l'après-midi sous un vent de sud-ouest toujours modéré de 30 à 35 km/h.
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0: Bonjour à tous, on commence votre horoscope de ce mercredi 29 juillet par les béliers. Avant d'aborder une discussion importante, prenez quelques instants pour retrouver votre calme. Taureau, votre dynamisme est au rendez-vous sans aucun doute. Gémeaux, vous n'êtes pas obligé de tout gérer seul. Du côté des cancers, faites le tri dans vos priorités. Les lions, un petit imprévu pourrait ralentir vos plans, mais il ne changera pas votre destination. Vierge, vos conseils sont appréciés, votre façon d'expliquer les choses inspire confiance. Balance, votre équilibre passe aussi par le temps que vous vous accordez. Scorpion, votre charisme est bien présent, mais aujourd'hui la douceur sera encore plus efficace. Sagittaire, bougez, marchez, respirez, votre corps a besoin de mouvement. Capricorne, un geste d'attention, quelques mots bien choisis renforceront une relation importante. Verseau, votre sens pratique vous permettra de résoudre rapidement une situation. Et enfin les poissons, changez un peu vos habitudes, une petite nouveauté pourrait illuminer votre journée. Je vous souhaite à tous une très belle journée.
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3: Bonjour à tous. La situation continue de s'améliorer entre l'Argentière-l'ABC et Fraissinière. Après plusieurs jours de mobilisation contre l'incendie, les sapeurs-pompiers restent engagés avec l'appui de moyens militaires, d'engins spécialisés et de guides de haute montagne. La solidarité des habitants, des agriculteurs et des entrepreneurs locaux a permis de soutenir les équipes sur le terrain. L'accès à la vallée du Fournel va rouvrir progressivement pour certains professionnels. Plusieurs sites touristiques reprennent également leur activité. Le Pays des Écrins retrouve peu à peu son rythme estival. La communauté de communes du Pays des Écrins a publié un premier bilan de cet incendie. Près de 500 hectares de forêt ont été touchés, ce qui en fait le feu le plus important dans le secteur depuis plusieurs décennies. Aucune victime ni habitation détruite ne sont heureusement à déplorer. Une rencontre avec les habitants sera organisée prochainement avant une réunion officielle de retour d'expérience prévue à la mi-septembre avec les différents acteurs et élus locaux. À Savines-le-Lac, la sécurité reste la priorité face au risque incendie. En raison du passage des Hautes-Alpes en alerte rouge, le maire a annoncé l'annulation du feu d'artifice prévu ce soir à 22h30. Une décision prise dans le respect des consignes des autorités, tout en saluant le travail quotidien des sapeurs-pompiers. Sur le plan politique, la députée des Hautes-Alpes, Marie-Josée Allemand, s'oppose au projet du gouvernement de doubler les franchises médicales et participations forfaitaires. Dans un courrier adressé à la ministre de la Santé, elle demande l'abandon de cette mesure qui ferait passer le plafond annuel des restes à charge de 100 à 200 euros. Elle estime que cette hausse pénaliserait notamment les personnes souffrant de maladies chroniques et les habitants des territoires ruraux et montagnards. Direction Briançon maintenant avec un important projet pour le centre de rééducation du bois de l'Ours. La fondation Edith Selzer prévoit un investissement de 1,2 million d'euros pour réhabiliter un étage désaffecté. Le chantier prévu fin 2026 pour une durée d'un an permettrait de passer de 4 à 18 chambres adaptées à la prise en charge de l'obésité complexe. L'établissement souhaite également obtenir une reconnaissance officielle de son expertise auprès de l'Agence régionale de santé. Enfin, direction Barcelonnette pour terminer ce flash. Ce samedi, à la place Aimé Gassier accueillera les trialistes ubayens de 17h30 à 19h30. Une démonstration gratuite de moto-trial sera proposée au public avec des pilotes qui feront découvrir leur équilibre et leur performance technique.
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2: La météo des Hautes-Alpes et de la vallée de l'Ubaye avec Météo Alpes d'Urance.
3: Cet après-midi, soleil et forte chaleur seront pleinement au rendez-vous sur les Hautes-Alpes et l'Ubaye. Le ciel restera parfaitement dégagé sans la moindre perturbation en vue. Un vent de sud-ouest soufflera de manière modérée au fil des heures, atteignant de 30 à 35 km/h en rafale. Les températures poursuivent leur hausse avec des maximales chaudes au plus fort de la journée, comprises de 30 à 34 degrés. Et pour votre journée de jeudi, très peu de changements à attendre. Le temps restera particulièrement calme, sec et très ensoleillé. Le thermomètre grimpera encore d'un cran après 10 minutes. Minimales comprises entre 13 et 17 degrés au lever du jour. Les maximales atteindront de 31 à 36 degrés l'après-midi sous un vent de sud-ouest toujours modéré de 30 à 35 km/h.
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1: Ce soir sur TF1, retrouvez la comédie La très très grande classe. Audrey Fleurot est au casting. On retrouve également François Berléand, Ariel Mallet. Sur France 2, vous retrouverez votre série Code Rouge, tout premier épisode. Sur France 3, Stéphane Bern nous présente Secret d'Histoire, Robin des Bois, le prince des voleurs. Sur Canal, Romain Fraissinet, Au-delà, rendez-vous humoristique sur Canal+. Et puis J'en connais un rayon, votre jeu sur M6 présenté par Julien Courbet. W9, enquête d'action, pompiers de Paris, alerte rouge sur la capitale. TMC, l'agence, nouvelle destination, direction notamment Verbier et Lanzarote. Et puis retrouvez ce soir notamment sur C'est Star, Paradis, Paris. Et puis enfin, la monnaie de leur pièce, c'est sur TF1 Série Film. Voilà, je vous laisse faire votre choix et par avance, une excellente soirée devant votre télévision.
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2: Il est bientôt 9h.
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5: Bonjour, une nouvelle vague de chaleur prévue ce mercredi dans plusieurs départements en proie aux incendies, notamment dans les Landes, mais aussi en Gironde, où plus d'une dizaine de reprises de feu ont été recensées hier. Et puis un quatrième épisode de canicule qui devrait être moins intense et durable que les précédents, qui s'installe donc à partir d'aujourd'hui dans l'Hexagone. 16 départements en vigilance orange canicule ce mercredi et 65 départements sont par ailleurs placés en vigilance orange pour risque élevé de feux de forêt. Dans ce contexte, les premières indemnisations des entreprises sinistrées sont attendues début août. On assure au moins 60% des revenus pour les salariés impactés par les incendies, promet le ministre du Travail. L'activité partielle est rapidement mise en place en raison des incendies en Gironde, dans les Landes et dans le Var, indique Jean-Pierre Farandou. Pour les structures s'étant déclarées en juillet, environ 500 dossiers sont recensés. Des versements rapides pour sauvegarder les salaires et les emplois face aux incendies. Le corps de 5 nouveau-nés retrouvés chez un couple à Orange. La femme venait de donner naissance à un bébé en bonne santé après un déni de grossesse. Son mari, pris de doute, a fouillé la maison et découvert les ossements rangés dans plusieurs boîtes à leur domicile. Une enquête pour un meurtre sur mineur de moins de 15 ans est ouverte. Pas d'accalmie au Moyen-Orient, mais la tension qui remonte encore d'un cran. L'armée américaine a intercepté des missiles iraniens la nuit dernière. En réponse, Washington et l'Arabie Saoudite ont mené de nouvelles frappes en Irak contre des infrastructures pro-iraniennes, faisant plusieurs victimes. En parallèle, dans le détroit d'Ormuz, les gardiens de la révolution ont pris pour cible 3 pétroliers jugés en infraction. Le Japon, toujours sous le choc après le séisme de magnitude 7.1 qui a frappé le pays. Le bilan toujours provisoire s'élève désormais à au moins 13 morts. La première ministre, Sanae Takachi, a confirmé des dégâts matériels considérables, incluant des effondrements, des bâtiments et des incendies. Et plus de 9000 personnes ont trouvé refuge dans des centres d'évacuation durant la nuit. Enfin, c'est officiel pour les fans. Zinedine Zidane a été nommé sélectionneur de l'équipe de France de football hier. L'annonce a été officialisée lors d'une conférence de presse XXL au siège de la FFF à Paris. Je vais tout donner pour que cette équipe continue à gagner. C'est la seule chose qui m'anime, a déclaré l'ex-champion du monde 1998.
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7: La météo des Hautes-Alpes et de la vallée de l'Ubaye avec Météo Alpes Durance.
8: Cet après-midi, soleil et forte chaleur seront pleinement au rendez-vous sur les Hautes-Alpes et l'Ubaye. Le ciel restera parfaitement dégagé sans la moindre perturbation en vue. Un vent de sud-ouest soufflera de manière modérée au fil des heures, atteignant de 30 à 35 km/h en rafale. Les températures poursuivent leur hausse avec des maximales chaudes au plus fort de la journée, comprises de 30 à 34 degrés. Et pour votre journée de jeudi, très peu de changements à attendre. Le temps restera particulièrement calme, sec et très ensoleillé. Le thermomètre grimpera encore d'un cran après des minimales comprises entre 13 et 17 degrés au lever du jour. Les maximales atteindront de 31 à 36 degrés l'après-midi sous un vent de sud-ouest toujours modéré de 30 à 35 km/h.
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Bonjour à tous, on commence votre horoscope de ce mercredi 29 juillet par les béliers. Avant d'aborder une discussion importante, prenez quelques instants pour retrouver votre calme. Taureau, votre dynamisme est au rendez-vous sans aucun doute. Gémeaux, vous n'êtes pas obligé de tout gérer seul. Du côté des cancers, faites le tri dans vos priorités. Les lions, un petit imprévu pourrait ralentir vos plans, mais il ne changera pas votre destination. Vierge, vos conseils sont appréciés, votre façon d'expliquer les choses inspire confiance. Balance, votre équilibre passe aussi par le temps que vous vous accordez. Scorpion, votre charisme est bien présent, mais aujourd'hui la douceur sera encore plus efficace. Sagittaire, bougez, marchez, respirez, votre corps a besoin de mouvement. Capricorne, un geste d'attention, quelques mots bien choisis renforceront une relation importante. Verseau, votre sens pratique vous permettra de résoudre rapidement une situation. Et enfin les poissons, changez un peu vos habitudes, une petite nouveauté pourrait illuminer votre journée. Je vous souhaite à tous une très belle journée.

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3: Bonjour à tous. La situation continue de s'améliorer entre l'Argentière, l'ABC et Fraissinière. Après plusieurs jours de mobilisation contre l'incendie, les sapeurs-pompiers restent engagés avec l'appui de moyens militaires, d'engins spécialisés et de guides de haute montagne. La solidarité des habitants, des agriculteurs et des entrepreneurs locaux a permis de soutenir les équipes sur le terrain. L'accès à la vallée du Fournel va rouvrir progressivement pour certains professionnels. Plusieurs sites touristiques reprennent également leur activité. Le Pays des Écrins retrouve peu à peu son rythme estival. La communauté de communes du Pays des Écrins a publié un premier bilan de cet incendie. Près de 500 hectares de forêt ont été touchés, ce qui en fait le feu le plus important dans le secteur depuis plusieurs décennies. Aucune victime ni habitation détruite ne sont heureusement à déplorer. Une rencontre avec les habitants sera organisée prochainement avant une réunion officielle de retour d'expérience prévue à la mi-septembre avec les différents acteurs et élus locaux. À Savines-le-Lac, la sécurité reste la priorité face au risque incendie. En raison du passage des Hautes-Alpes en alerte rouge, le maire a annoncé l'annulation du feu d'artifice prévu ce soir à 22h30. Une décision prise dans le respect des consignes des autorités, tout en saluant le travail quotidien des sapeurs-pompiers. Sur le plan politique, la députée des Hautes-Alpes, Marie-Josée Allemand, s'oppose au projet du gouvernement de doubler les franchises médicales et participations forfaitaires. Dans un courrier adressé à la ministre de la Santé, elle demande l'abandon de cette mesure qui ferait passer le plafond annuel des restes à charge de 100 à 200 euros. Elle estime que cette hausse pénaliserait notamment les personnes souffrant de maladies chroniques et les habitants des territoires ruraux et montagnards. Direction Briançon maintenant avec un important projet pour le centre de rééducation du bois de l'ours. La fondation Edith Selzer prévoit un investissement de 1,2 million d'euros pour réhabiliter un étage désaffecté. Le chantier prévu fin 2026 pour une durée d'un an permettrait de passer de 4 à 18 chambres adaptées à la prise en charge de l'obésité complexe. L'établissement souhaite également obtenir une reconnaissance officielle de son expertise auprès de l'Agence régionale de santé. Enfin, direction Barcelonnette pour terminer ce flash. Ce samedi, à la place Aimé Gassier accueillera les trialistes ubayens de 17h30 à 19h30. Une démonstration gratuite de moto-trial sera proposée au public avec des pilotes qui feront découvrir leur équilibre et leur performance technique.
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1: La météo des Hautes-Alpes et de la vallée de l'Ubaye avec Météo Alpes d'Urance.
2: Cet après-midi, soleil et forte chaleur seront pleinement au rendez-vous sur les Hautes-Alpes et l'Ubaye. Le ciel restera parfaitement dégagé sans la moindre perturbation en vue. Un vent de sud-ouest soufflera de manière modérée au fil des heures, atteignant de 30 à 35 km/h en rafale. Les températures poursuivent leur hausse avec des maximales chaudes au plus fort de la journée, comprises de 30 à 34 degrés. Et pour votre journée de jeudi, très peu de changements à attendre. Le temps restera particulièrement calme, sec et très ensoleillé. Le thermomètre grimpera encore d'un cran après des minimales comprises entre 13 et 17 degrés au lever du jour. Les maximales atteindront de 31 à 36 degrés l'après-midi sous un vent de sud-ouest toujours modéré de 30 à 35 km/h.
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1: Ce soir sur TF1, retrouvez la comédie, la très très grande classe. Audrey Fleurot est au casting. On retrouve également François Berléand, Ariel Mallet. Sur France 2, vous retrouverez votre série Code Rouge, tout premier épisode. Sur France 3, Stéphane Bern nous présente Secret d'Histoire, Robin des Bois, le prince des voleurs. Sur Canal, Romain Fraissinet, Au-delà, rendez-vous humoristique sur Canal+. Et puis J'en connais un rayon, votre jeu sur M6 présenté par Julien Courbet. W9, enquête d'action, pompiers de Paris, alerte rouge sur la capitale. TMC, l'agence, nouvelle destination, direction notamment Verbier et Lanzarote. Et puis retrouver ce soir notamment sur C'est Star, Paradis, Paris. Et puis enfin, la monnaie de leur pièce, c'est sur TF1 Série Film. Voilà, je vous laisse faire votre choix et par avance, une excellente soirée devant votre télévision.
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3: Bonjour, une nouvelle vague de chaleur prévue ce mercredi dans plusieurs départements en proie aux incendies, notamment dans les Landes, mais aussi en Gironde, où plus d'une dizaine de reprises de feu ont été recensées hier. Et puis un quatrième épisode de canicule qui devrait être moins intense et durable que les précédents, qui s'installe donc à partir d'aujourd'hui dans l'Hexagone. 16 départements en vigilance orange canicule ce mercredi, et 65 départements sont par ailleurs placés en vigilance orange pour risque élevé de feux de forêt. Dans ce contexte, les premières indemnisations des entreprises sinistrées sont attendues début août. On assure au moins 60% des revenus pour les salariés impactés par les incendies, promet le ministre du Travail. L'activité partielle est rapidement mise en place en raison des incendies en Gironde, dans les Landes et dans le Var, indique Jean-Pierre Farandou. Pour les structures s'étant déclarées en juillet, environ 500 dossiers sont recensés. Des versements rapides pour sauvegarder les salaires et les emplois face aux incendies. Le corps de 5 nouveau-nés retrouvés chez un couple à Orange. La femme venait de donner naissance à un bébé en bonne santé après un déni de grossesse. Son mari, pris de doute, a fouillé la maison et découvert les ossements rangés dans plusieurs boîtes à leur domicile. Une enquête pour meurtre sur mineurs de moins de 15 ans est ouverte. Pas d'accalmie au Moyen-Orient, mais la tension qui remonte encore d'un cran. L'armée américaine a intercepté des missiles iraniens la nuit dernière. En réponse, Washington et l'Arabie Saoudite ont mené de nouvelles frappes en Irak contre des infrastructures pro-iraniennes, faisant plusieurs victimes. En parallèle, dans le détroit d'Ormuz, les gardiens de la révolution ont pris pour cible 3 pétroliers jugés en infraction. Le Japon, toujours sous le choc après le séisme de magnitude 7.1 qui a frappé le pays. Le bilan toujours provisoire s'élève désormais à au moins 13 morts. La première ministre Sanae Takachi a confirmé des dégâts matériels considérables, incluant des effondrements, des bâtiments et des incendies. Et plus de 9000 personnes ont trouvé refuge dans des centres d'évacuation durant la nuit. Enfin, c'est officiel pour les fans. Zinedine Zidane a été nommé sélectionneur de l'équipe de France de football hier. L'annonce a été officialisée lors d'une conférence de presse XXL au siège de la FFF à Paris. Je vais tout donner pour que cette équipe continue à gagner. C'est la seule chose qui m'anime, a déclaré l'ex-champion du monde 1998.
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4: La météo des Hautes-Alpes et de la vallée de l'Ubaye avec Météo Alpes Durance.
5: Cet après-midi, soleil et forte chaleur seront pleinement au rendez-vous sur les Hautes-Alpes et l'Ubaye. Le ciel restera parfaitement dégagé sans la moindre perturbation en vue. Un vent de sud-ouest soufflera de manière modérée au fil des heures, atteignant de 30 à 35 km/h en rafale. Les températures poursuivent leur hausse avec des maximales chaudes au plus fort de la journée, comprises de 30 à 34 degrés. Et pour votre journée de jeudi, très peu de changements à attendre. Le temps restera particulièrement calme, sec et très ensoleillé. Le thermomètre grimpera encore d'un cran après des minimales comprises entre 13 et 17 degrés au lever du jour. Les maximales atteindront de 31 à 36 degrés l'après-midi, sous un vent de sud-ouest toujours modéré de 30 à 35 km/h.
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2: La sortie cette semaine de Spider-Man Brand New Day. Tom Holland est au casting. C'est un tout nouveau jour pour Peter Parker. Dans un monde qui ne se souvient plus de lui, il poursuit sans relâche sa lutte contre la criminalité. Mais le sentiment d'avoir été oublié par ses amis qui avancent désormais sans lui provoque un changement chez Peter qu'il n'est peut-être pas en mesure de contrôler. Et pourtant, c'est cette mutation qui pourrait être sa seule chance de s'opposer à un adversaire terrifiant, capable d'agir sans jamais être repéré et prêt à s'attaquer à la ville et à tous les proches de Spider-Man. Car si le monde ne se souvient plus de Peter Parker, lui ne l'a pas oublié. Spider-Man Brand New Day, cette semaine au cinéma. La sortie également cette semaine de I Want Your Sex. On retrouve au casting Olivia Wilde, apparition aussi de Charlie XCX. Elliot, un jeune homme naïf en quête de sens, décroche le poste de ses rêves auprès d'Erica Tracy, artiste provocatrice et figure incontournable de la scène artistique. Lorsqu'elle décide de faire de lui sa muse sexuelle, ses fantasmes les plus audacieux semblent devenir réalité. Mais cette relation l'entraîne bientôt dans un univers trouble où se mêlent désir, obsession, pouvoir, manipulation et trahison. Ça s'appelle « I Want Your Sex ». Allez, je vais être complet avec un film qui avait été présenté à Cannes. On retrouve notamment au casting Eric Cantona. Ça s'appelle « Les Matins Merveilleux », film d'Avril Besson. De vieux vinyles disco dans le coffre de sa Twingo. À peine remise de la mort de sa grand-mère, Charlie roule. Elle ne sait pas encore que ses disques ressusciteront les pas de danse de sa mère dans les yeux humides de Titou, caviste rêveur. Ni qu'une plage méditerranéenne désertée sera le théâtre de sa rencontre avec Marina qui rêve son idéal de liberté dans la pizzeria du village. Pour l'instant, elle roule. Les Matins Merveilleux, c'est cette semaine au cinéma. Je vous laisse faire votre choix et de belles sorties ciné à tous.
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2: Bonjour à tous. La situation continue de s'améliorer entre l'Argentière, l'ABC et Fraissinière. Après plusieurs jours de mobilisation contre l'incendie, les sapeurs-pompiers restent engagés avec l'appui de moyens militaires, d'engins spécialisés et de guides de haute montagne. La solidarité des habitants, des agriculteurs et des entrepreneurs locaux a permis de soutenir les équipes sur le terrain. L'accès à la vallée du Fournel va rouvrir progressivement pour certains professionnels. Plusieurs sites touristiques reprennent également leur activité. Le pays des Écrins retrouve peu à peu son rythme estival. La communauté de communes du Pays des Écrins a publié un premier bilan de cet incendie. Près de 500 hectares de forêt ont été touchés, ce qui en fait le feu le plus important dans le secteur depuis plusieurs décennies. Aucune victime ni habitation détruite ne sont heureusement à déplorer. Une rencontre avec les habitants sera organisée prochainement avant une réunion officielle de retour d'expérience prévue à la mi-septembre avec les différents acteurs et élus locaux. À Savines-le-Lac, la sécurité reste la priorité face au risque incendie. En raison du passage des Hautes-Alpes en alerte rouge, le maire a annoncé l'annulation du feu d'artifice prévu ce soir à 22h30. Une décision prise dans le respect des consignes des autorités, tout en saluant le travail quotidien des sapeurs-pompiers. Sur le plan politique, la députée des Hautes-Alpes, Marie-Josée Allemand, s'oppose au projet du gouvernement de doubler les franchises médicales et participations forfaitaires. Dans un courrier adressé à la ministre de la Santé, elle demande l'abandon de cette mesure qui ferait passer le plafond annuel des restes à charge de 100 à 200 euros. Elle estime que cette hausse pénaliserait notamment les personnes souffrant de maladies chroniques et les habitants des territoires ruraux et montagnards. Direction Briançon maintenant avec un important projet pour le centre de rééducation du bois de l'ours. La fondation Edith Selzer prévoit un investissement de 1,2 million d'euros pour réhabiliter un étage désaffecté. Le chantier prévu fin 2026 pour une durée d'un an permettrait de passer de 4 à 18 chambres adaptées à la prise en charge de l'obésité complexe. L'établissement souhaite également obtenir une reconnaissance officielle de son expertise auprès de l'Agence régionale de santé. Enfin, direction Barcelonnette pour terminer ce flash. Ce samedi, à la place Aimé Gassier accueillera les trialistes ubaïens de 17h30 à 19h30. Une démonstration gratuite de moto-trial sera proposée au public avec des pilotes qui feront découvrir leur équilibre et leur performance technique.
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3: La météo des Hautes-Alpes et de la vallée de l'Ubaye avec Météo Alpes d'Urance.
2: Cet après-midi, soleil et forte chaleur seront pleinement au rendez-vous sur les Hautes-Alpes et l'Ubaye. Le ciel restera parfaitement dégagé sans la moindre perturbation en vue. Un vent de sud-ouest soufflera de manière modérée au fil des heures, atteignant de 30 à 35 km/h en rafale. Les températures poursuivent leur hausse avec des maximales chaudes au plus fort de la journée, comprises de 30 à 34 degrés. Et pour votre journée de jeudi, très peu de changements à attendre. Le temps restera particulièrement calme, sec et très ensoleillé. Le thermomètre grimpera encore d'un cran après des minimales comprises entre 13 et 17 degrés au lever du jour. Les maximales atteindront de 31 à 36 degrés l'après-midi, sous un vent de sud-ouest toujours modéré, de 30 à 35 km/h.
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5: Bonjour, une nouvelle vague de chaleur prévue ce mercredi dans plusieurs départements, en proie aux incendies, notamment dans les Landes, mais aussi en Gironde, où plus d'une dizaine de reprises de feu ont été recensées hier. Et puis un quatrième épisode de canicule qui devrait être moins intense et durable que les précédents, qui s'installe donc à partir d'aujourd'hui dans l'Hexagone. 16 départements en vigilance orange canicule ce mercredi, et 65 départements sont par ailleurs placés en vigilance orange pour risque élevé de feux de forêt. Dans ce contexte, les premières indemnisations des entreprises sinistrées sont attendues début août. On assure au moins 60% des revenus pour les salariés impactés par les incendies, promet le ministre du Travail. L'activité partielle est rapidement mise en place en raison des incendies en Gironde, dans les Landes et dans le Var, indique Jean-Pierre Farandou. Pour les structures s'étant déclarées en juillet, environ 500 dossiers sont recensés. Des versements rapides pour sauvegarder les salaires et les emplois face aux incendies. Le corps de 5 nouveau-nés retrouvés chez un couple à Orange. La femme venait de donner naissance à un bébé en bonne santé après un déni de grossesse. Son mari, pris de doute, a fouillé la maison et découvert les ossements rangés dans plusieurs boîtes à leur domicile. Une enquête pour meurtre sur mineurs de moins de 15 ans est ouverte. Pas d'accalmie au Moyen-Orient, mais la tension qui remonte encore d'un cran. L'armée américaine a intercepté des missiles iraniens la nuit dernière. En réponse, Washington et l'Arabie Saoudite ont mené de nouvelles frappes en Irak contre des infrastructures pro-iraniennes, faisant plusieurs victimes. En parallèle, dans le détroit d'Ormuz, les gardiens de la Révolution ont pris pour cible 3 pétroliers jugés en infraction. Le Japon, toujours sous le choc après le séisme de magnitude 7.1 qui a frappé le pays. Le bilan toujours provisoire s'élève désormais à au moins 13 morts. La première ministre Sanae Takachi a confirmé des dégâts matériels considérables, incluant des effondrements, des bâtiments et des incendies. Et plus de 9000 personnes ont trouvé refuge dans des centres d'évacuation durant la nuit. Enfin, c'est officiel pour les fans. Zinedine Zidane a été nommé sélectionneur de l'équipe de France de football hier. L'annonce a été officialisée lors d'une conférence de presse XXL au siège de la FFF à Paris. Je vais tout donner pour que cette équipe continue à gagner. C'est la seule chose qui m'anime, a déclaré l'ex-champion du monde 1998.
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6: La météo des Hautes-Alpes et de la vallée de l'Ubaye avec Météo Alpes d'Urance.
7: Cet après-midi, soleil et forte chaleur seront pleinement au rendez-vous sur les Hautes-Alpes et l'Ubaye. Le ciel restera parfaitement dégagé sans la moindre perturbation en vue. Un vent de sud-ouest soufflera de manière modérée au fil des heures, atteignant de 30 à 35 km/h en rafale. Les températures poursuivent leur hausse avec des maximales chaudes au plus fort de la journée, comprises de 30 à 34 degrés. Pour votre journée de jeudi, très peu de changements à attendre. Le temps restera particulièrement calme, sec et très ensoleillé. Le thermomètre grimpera encore d'un cran après des minimales comprises entre 13 et 17 degrés au lever du jour. Les maximales atteindront de 31 à 36 degrés l'après-midi, sous un vent de sud-ouest toujours modéré de 30 à 35 km/h.
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3: Bonjour à tous. La situation continue de s'améliorer entre l'Argentière, l'ABC et Fraissinière. Après plusieurs jours de mobilisation contre l'incendie, les sapeurs-pompiers restent engagés avec l'appui de moyens militaires, d'engins spécialisés et de guides de haute montagne. La solidarité des habitants, des agriculteurs et des entrepreneurs locaux a permis de soutenir les équipes sur le terrain. L'accès à la vallée du Fournel va rouvrir progressivement pour certains professionnels. Plusieurs sites touristiques reprennent également leur activité. Le Pays des Écrins retrouve peu à peu son rythme estival. La communauté de communes du Pays des Écrins a publié un premier bilan de cet incendie. Près de 500 hectares de forêt ont été touchés, ce qui en fait le feu le plus important dans le secteur depuis plusieurs décennies. Aucune victime ni habitation détruite ne sont heureusement à déplorer. Une rencontre avec les habitants sera organisée prochainement avant une réunion officielle de retour d'expérience prévue à la mi-septembre avec les différents acteurs et élus locaux. À Savines-le-Lac, la sécurité reste la priorité face au risque incendie. En raison du passage des Hautes-Alpes en alerte rouge, le maire a annoncé l'annulation du feu d'artifice prévu ce soir à 22h30. Une décision prise dans le respect des consignes des autorités, tout en saluant le travail quotidien des sapeurs-pompiers. Sur le plan politique, la députée des Hautes-Alpes, Marie-Josée Allemand, s'oppose au projet du gouvernement de doubler les franchises médicales et participations forfaitaires. Dans un courrier adressé à la ministre de la Santé, elle demande l'abandon de cette mesure qui ferait passer le plafond annuel des restes à charge de 100 à 200 euros. Elle estime que cette hausse pénaliserait notamment les personnes souffrant de maladies chroniques et les habitants des territoires ruraux et montagnards. Direction Briançon maintenant avec un important projet pour le centre de rééducation du bois de l'ours. La fondation Edith Selzer prévoit un investissement de 1,2 million d'euros pour réhabiliter un étage désaffecté. Le chantier prévu fin 2026 pour une durée d'un an. Elle permettrait de passer de 4 à 18 chambres adaptées à la prise en charge de l'obésité complexe. L'établissement souhaite également obtenir une reconnaissance officielle de son expertise auprès de l'Agence régionale de santé. Enfin, direction Barcelonnette pour terminer ce flash. Ce samedi, la place Aimé Gassier accueillera les trialistes ubayens de 17h30 à 19h30. Une démonstration gratuite de moto-trial sera proposée au public avec des pilotes qui feront découvrir leur équilibre et leur performance technique.
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2: La météo des Hautes-Alpes et de la vallée de l'Ubaye avec Météo Alpes Durance.
3: Cet après-midi, soleil et forte chaleur seront pleinement au rendez-vous sur les Hautes-Alpes et l'Ubaye. Le ciel restera parfaitement dégagé sans la moindre perturbation en vue. Un vent de sud-ouest soufflera de manière modérée au fil des heures, atteignant de 30 à 35 km/h en rafale. Les températures poursuivent leur hausse avec des maximales chaudes au plus fort de la journée, comprises de 30 à 34 degrés. Et pour votre journée de jeudi, très peu de changements à attendre. Le temps restera particulièrement calme, sec et très ensoleillé. Le thermomètre grimpera encore d'un cran après des minimales comprises entre 13 et 17 degrés au lever du jour. Les maximales atteindront de 31 à 36 degrés l'après-midi, sous un vent de sud-ouest toujours modéré de 30 à 35 km/h.
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3: Il est bientôt midi. 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
2: 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Il est midi.
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4: Bonjour à tous, le monde de la musique en deuil. Le DJ français Kavinsky, de son vrai nom Vincent Bellorger, a été retrouvé mort hier à son domicile à l'âge de 50 ans. Il était mondialement connu pour son titre Night Call, devenu célèbre grâce au film Drive. Une enquête a été ouverte pour déterminer les causes de son décès. Aucun élément suspect n'a été découvert à ce stade. L'enquête se poursuit dans le Vaucluse après la découverte des corps de 5 nouveau-nés au domicile d'un couple à Orange. La mère, âgée de 32 ans, a été placée en garde à vue. Elle venait d'accoucher d'un bébé en bonne santé après un déni de grossesse. Une enquête pour meurtre sur mineur de moins de 15 ans a été ouverte. Le nourrisson et les deux autres enfants du couple font l'objet d'une évaluation par les services de protection de l'enfance. La chaleur aujourd'hui sur une grande partie du pays, un nouvel épisode de canicule, moins intense que les précédents, s'installe en France. 16 départements sont en vigilance orange canicule et 65 départements sont placés en alerte pour un risque élevé de feux de forêt. En Gironde, le méga-feu est désormais stabilisé, mais les autorités restent prudentes avec le retour des températures élevées. Et la question des moyens de lutte contre les incendies reste au cœur du débat. La flotte aérienne de la sécurité civile est vieillissante. Le renouvellement des Canadairs reste incertain, leur production n'ayant toujours pas repris au Canada. D'autres appareils sont étudiés pour renforcer les moyens face aux flammes dans les prochaines années. Les entreprises touchées par les incendies devraient recevoir leurs premières indemnisations début août. L'État promet au moins 60% des revenus pour les salariés concernés. L'activité partielle est déjà mise en place dans les zones sinistrées, notamment en Gironde, dans les Landes et dans le Var. Et au Japon, les secours poursuivent leurs recherches après le séisme de magnitude 7,1 hier. Le Tour de France Femmes revient dès samedi, 9 jours de course au programme entre Lausanne et Nice. Une édition très ouverte avec les meilleures coureuses mondiales au départ.
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5: La météo des Hautes-Alpes et de la vallée de l'Ubaye avec Météo Alpes Durance.
6: Cet après-midi, soleil et forte chaleur seront pleinement au rendez-vous sur les Hautes-Alpes et l'Ubaye. Le ciel restera parfaitement dégagé sans la moindre perturbation en vue. Un vent de sud-ouest soufflera de manière modérée au fil des heures, atteignant de 30 à 35 km heure en rafale. Les températures poursuivent leur hausse avec des maximales chaudes au plus fort de la journée, comprises de 30 à 34 degrés. Et pour votre journée de jeudi, très peu de changements à attendre. Le temps restera particulièrement calme, sec et très ensoleillé. Le thermomètre grimpera encore d'un cran après des minimales comprises entre 13 et 17 degrés au lever du jour. Les maximales atteindront de 31 à 36 degrés l'après-midi, sous un vent de sud-ouest toujours modéré, de 30 à 35 km/h.
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2: Bonjour à tous. La situation continue de s'améliorer entre l'Argentière, l'ABC et Fraissinière. Après plusieurs jours de mobilisation contre l'incendie, les sapeurs-pompiers restent engagés avec l'appui de moyens militaires, d'engins spécialisés et de guides de haute montagne. La solidarité des habitants, des agriculteurs et des entrepreneurs locaux a permis de soutenir les équipes sur le terrain. L'accès à la vallée du Fournel va rouvrir progressivement pour certains professionnels. Plusieurs sites touristiques reprennent également leur activité. Le pays des écrins retrouve peu à peu son rythme estival. La communauté de communes du pays des écrins a publié un premier bilan de cet incendie. Près de 500 hectares de forêt ont été touchés, ce qui en fait le feu le plus important dans le secteur depuis plusieurs décennies. Aucune victime ni habitation détruite ne sont heureusement à déplorer. Une rencontre avec les habitants sera organisée prochainement avant une réunion officielle de retour d'expérience prévue à la mi-septembre avec les différents acteurs et élus locaux. À Savines-le-Lac, la sécurité reste la priorité face au risque incendie. En raison du passage des Hautes-Alpes en alerte rouge, le maire a annoncé l'annulation du feu d'artifice prévu ce soir à 22h30. Une décision prise dans le respect des consignes des autorités, tout en saluant le travail quotidien des sapeurs-pompiers. Sur le plan politique, la députée des Hautes-Alpes, Marie-Josée Allemand, s'oppose au projet du gouvernement de doubler les franchises médicales et participations forfaitaires. Dans un courrier adressé à la ministre de la Santé, elle demande l'abandon de cette mesure qui ferait passer le plafond annuel des restes à charge de 100 à 200 euros. Elle estime que cette hausse pénaliserait notamment les personnes souffrant de maladies chroniques et les habitants des territoires ruraux et montagnards. Direction Briançon maintenant avec un important projet pour le centre de rééducation du bois de l'ours. La fondation Edith Selzer prévoit un investissement de 1,2 million d'euros pour réhabiliter un étage désaffecté. Le chantier prévu fin 2026 pour une durée d'un an permettrait de passer de 4 à 18 chambres adaptées à la prise en charge de l'obésité complexe. L'établissement souhaite également obtenir une reconnaissance officielle de son expertise auprès de l'Agence régionale de santé. Enfin, direction Barcelonnette pour terminer ce flash. Ce samedi, à la place Aimé Gassier accueillera les trialistes ubayens de 17h30 à 19h30. Une démonstration gratuite de moto-trial sera proposée au public avec des pilotes qui feront découvrir leur équilibre et leur performance technique.
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1: La météo des Hautes-Alpes et de la vallée de l'Ubaye avec Météo Alpes du Rance.
2: Cet après-midi, soleil et forte chaleur seront pleinement au rendez-vous sur les Hautes-Alpes et l'Ubaye. Le ciel restera parfaitement dégagé sans la moindre perturbation en vue. Un vent de sud-ouest soufflera de manière modérée au fil des heures, atteignant de 30 à 35 km/h en rafale. Les températures poursuivent leur hausse avec des maximales chaudes au plus fort de la journée, comprises de 30 à 34 degrés. Et pour votre journée de jeudi, très peu de changements à attendre. Le temps restera particulièrement calme, sec et très ensoleillé. Le thermomètre grimpera encore d'un cran après des minimales comprises entre 13 et 17 degrés au lever du jour. Les maximales atteindront de 31 à 36 degrés l'après-midi, sous un vent de sud-ouest toujours modéré, de 30 à 35 km/h.
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2: Il est bientôt 13h. 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
0: 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Il est 13h.
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3: Bonjour à tous, le monde de la musique en deuil. Le DJ français Kavinsky, de son vrai nom Vincent Bellorgé, a été retrouvé mort hier à son domicile à l'âge de 50 ans. Il était mondialement connu pour son titre Night Call, devenu célèbre grâce au film Drive. Une enquête a été ouverte pour déterminer les causes de son décès. Aucun élément suspect n'a été découvert à ce stade. L'enquête se poursuit dans le Vaucluse après la découverte des corps de 5 nouveau-nés au domicile d'un couple à Orange. La mère, âgée de 32 ans, a été placée en garde à vue. Elle venait d'accoucher d'un bébé en bonne santé après un déni de grossesse. Une enquête pour meurtre sur mineur de moins de 15 ans a été ouverte. Le nourrisson et les deux autres enfants du couple font l'objet d'une évaluation par les services de protection de l'enfance. La chaleur aujourd'hui sur une grande partie du pays, un nouvel épisode de canicule, moins intense que les précédents, s'installe en France. 16 départements sont en vigilance orange canicule et 65 départements sont placés en alerte pour un risque élevé de feux de forêt. En Gironde, le méga-feu est désormais stabilisé, mais les autorités restent prudentes avec le retour des températures élevées. Et la question des moyens de lutte contre les incendies reste au cœur du débat. La flotte aérienne de la sécurité civile est vieillissante. Le renouvellement des Canadairs reste incertain, leur production n'ayant toujours pas repris au Canada. D'autres appareils sont étudiés pour renforcer les moyens face aux flammes dans les prochaines années. Les entreprises touchées par les incendies devraient recevoir leurs premières indemnisations début août. L'État promet au moins 60% des revenus pour les salariés concernés. L'activité partielle est déjà mise en place dans les zones sinistrées, notamment en Gironde, dans les Landes et dans le Var. Et au Japon, les secours poursuivent leurs recherches après le séisme de magnitude 7,1 hier. Le Tour de France Femmes revient dès samedi, 9 jours de course au programme entre Lausanne et Nice. Une édition très ouverte avec les meilleures coureuses mondiales au départ.
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4: La météo des Hautes-Alpes et de la vallée de l'Ubaye avec Météo Alpes du Rance.
5: Cet après-midi, soleil et forte chaleur seront pleinement au rendez-vous sur les Hautes-Alpes et l'Ubaye. Le ciel restera parfaitement dégagé sans la moindre perturbation en vue. Un vent de sud-ouest soufflera de manière modérée au fil des heures, atteignant de 30 à 35 km/h en rafale. Les températures poursuivent leur hausse avec des maximales chaudes au plus fort de la journée, comprises de 30 à 34 degrés. Et pour votre journée de jeudi, très peu de changements à attendre. Le temps restera particulièrement calme, sec et très ensoleillé. Le thermomètre grimpera encore d'un cran après des minimales comprises entre 13 et 17 degrés au lever du jour. Les maximales atteindront de 31 à 36 degrés l'après-midi sous un vent de sud-ouest toujours modéré de 30 à 35 km/h.
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2: La sortie cette semaine de Spider-Man Brand New Day. Tom Holland est au casting. C'est un tout nouveau jour pour Peter Parker. Dans un monde qui ne se souvient plus de lui. Il poursuit. New Day, Tom Holland est au casting. C'est un tout nouveau jour pour Peter Parker. Dans un monde qui ne se souvient plus de lui. Il poursuit sans relâche sa

0: Spider-Man Brand New Day cette semaine au cinéma. La sortie également cette semaine de I Want Your Sex, on retrouve au casting Olivia Wilde, apparition aussi de Charlie XCX. Elliot, un jeune homme naïf en quête de sens, décroche le poste de ses rêves auprès d'Erica Tracy, artiste provocatrice et figure incontournable de la scène artistique. Lorsqu'elle décide de faire de lui sa muse sexuelle, ses fantasmes les plus audacieux semblent devenir réalité. Mais cette relation l'entraîne bientôt dans un univers trouble où se mêlent désir, obsession, pouvoir, manipulation et trahison. Ça s'appelle I Want Your Sex. Allez, je vais être complet avec un film qui avait été présenté à Cannes. On retrouve notamment au casting Eric Cantona. Ça s'appelle Les Matins. Merveilleux film d'Avril Besson. De vieux vinyles disco dans le coffre de sa Twingo. À peine remise de la mort de sa grand-mère, Charlie roule. Elle ne sait pas encore que ses disques ressusciteront les pas de danse de sa mère dans les yeux humides de Titou, caviste rêveur. Ni qu'une plage méditerranéenne désertée sera le théâtre de sa rencontre avec Marina qui rêve son idéal de liberté dans la pizzeria du village. Pour l'instant, elle roule. Les Matins Merveilleux, c'est cette semaine au cinéma. Je vous laisse faire votre choix et de belles sorties ciné à tous.
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1: Bonjour à tous, vous êtes sur Imagine la radio. Comme chaque semaine, on plonge au cœur de notre magnifique vallée pour savoir tout ce qu'il y a à faire. Et pour faire le plein d'activités et d'événements, nous avons le plaisir de recevoir Pascal Chex, responsable du service animation et événements de Serre Chevalier. Bonjour Pascal.
2: Bonjour Damien, bonjour Radio Imagine.
1: Pascal, c'est le grand rendez-vous de la semaine sur Imagine la radio. Comment se porte la station en cette période estivale et quel est l'état d'esprit des vacanciers?
2: Écoute, les vacanciers, ils sont en vacances, ils font plaisir, on essaie de leur faire plaisir. La météo est au rendez-vous. Les journées sont bien, bien chaudes et avec tout ça, on essaie de les animer, de leur proposer plein de choses sympathiques tout au long de leur séjour pour qu'ils passent et qu'ils aient envie de revenir chercher et qu'ils aient un super souvenir.
1: En parlant de dynamisme, quels sont les grands rendez-vous et animations incontournables à ne surtout pas rater cette semaine?
2: Cette semaine, on est toujours dans cette ligne du fil rouge de Briançon sous les étoiles avec Ah le petit poussé, c'est mise en scène par Tous en scène, c'est la fameuse comédie musicale qui se passe dans les remparts de Briançon, la porte d'Embrun. Cette semaine, vous aurez donc la séance de ce soir, le mercredi 29, le 30. Et bien sûr, vous trouvez toutes les dates jusqu'à la fin du 15 août. Et vous pouvez réserver vos places directement sur la billetterie de l'Office. Vous connectez sur le site de l'Office de Tourisme. Vous avez un accès à la billetterie pour réserver. Autre gros temps fort de la semaine, c'est le week-end qui arrive avec la fameuse fête du bois. Je compte plus d'éditions, on date à la 15e édition. Ça va se passer sur Mont-Île-Puy-les-Bains. On va avoir une quarantaine d'exposants, plein d'animations autour du bois. On va avoir des sculptures sur bois, des sculptures artistiques en musique sur bois, beaucoup d'ateliers pour enfants. Tout cela est entièrement offert et vous allez pouvoir découvrir avec tous les exposants présents l'art du bois, comment ils peuvent fabriquer de très belles choses. Ils pourront acheter bien sûr des souvenirs. Ce sera ça le samedi et le dimanche, cette fin de semaine, de 10h à 18h sur le front de neige à Préchat-d'Armotier-les-Bains. Voilà les gros temps forts à ne pas louper. Et je me projette un petit peu sur la semaine d'après, puisque cette semaine, bien sûr, vous avez profité la semaine dernière de la fameuse fabrique à pique-nique à mon été, celle de lundi qui s'est passée à Briançon, la super trouvée à pique-nique, où le principe est, petits producteurs locaux, on arrive, on est sur place, on fait ces petites courses, on met un super concert sur les petits lacs qui sont autour, le piano flottant du lac, et donc ça sera lundi à Champ de Mer, au Parc des Colombiers, et on aura une autre magnifique prestation, un magnifique parc à pique-nique. Et autour de tout ça, pour enrober tout ça, on a bien sûr des fils rouges de plein d'animation, on retrouve des petits spectacles dans les salles de verdure des différentes verdures de la vallée, des concours de boules, on a des chasses au trésor, des causes d'orientation qui rythment cette semaine de façon hebdomadaire des animations.
1: Pour tous les auditeurs qui nous écoutent cet après-midi et qui cherchent une idée de sortie pour les prochains jours, où est-ce qu'on retrouve tout le programme détaillé?
2: On peut retrouver le programme de tout ce qui se passe dans la belle vallée de Serre Chevalier qui va de Briançon jusqu'au Mont-Île-Puy-les-Bains, jusqu'au sommet du col du Galibier. On se connecte sur le site de l'Office du Tourisme, serrechevalier.com. Et bien sûr, on navigue, il y a un live. Retrouver les animations commune par commune, les temps forts sur l'ensemble de la vallée. Quand il y a des billetteries, vous trouvez les accès à la billetterie pour acheter vos places. Ou même, il y a des fois des animations où il y a des créneaux, c'est gratuit, mais on fait des créneaux de réservation pour fluidifier le parcours client. Vous trouverez toute l'information pour ne rien louper et passer un merveilleux séjour à Serre Chevalier.
1: Un dernier mot pour finir, Pascal, si tu devais résumer l'ambiance de la station en un seul mot pour cette semaine, ce serait quoi?
2: C'est une bonne ambiance, c'est convivial, on est dans le tour de la saison maintenant, les gens sont là, ils sont établis, beaucoup de monde, beaucoup de fréquentation, les gens ont plaisir à venir à la montagne et ça leur change un petit peu de leur quotidien, ça leur change un peu des habitudes quand ils viennent à la mer, ils sont à la montagne, ils profitent d'un autre univers, d'un autre décor et ça leur fait de beaux souvenirs.
1: Merci Pascal Chex d'avoir été avec nous pour faire le tour de l'actu de Serre Chevalier. On se donne rendez-vous la semaine prochaine pour un nouveau point sur les animations. Quant à nous, on se retrouve très vite sur Imagine la radio.
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0: 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Il est 14h.
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3: Bonjour à tous, le monde de la musique en deuil. Le DJ français Kavinsky, de son vrai nom Vincent Bellorger, a été retrouvé mort hier à son domicile à l'âge de 50 ans. Il était mondialement connu pour son titre Night Call, devenu célèbre grâce au film Drive. Une enquête a été ouverte pour déterminer les causes de son décès. Aucun élément suspect n'a été découvert à ce stade. L'enquête se poursuit dans le Vaucluse après la découverte des corps de 5 nouveau-nés au domicile d'un couple à Orange. La mère, âgée de 32 ans, a été placée en garde à vue. Elle venait d'accoucher d'un bébé en bonne santé après un déni de grossesse. Une enquête pour meurtre sur mineur de moins de 15 ans a été ouverte. Le nourrisson et les deux autres enfants du couple font l'objet d'une évaluation par les services de protection de l'enfance. La chaleur aujourd'hui sur une grande partie du pays, un nouvel épisode de canicule, moins intense que les précédents, s'installe en France. 16 départements sont en vigilance orange canicule et 65 départements sont placés en alerte pour un risque élevé de feux de forêt. En Gironde, le méga-feu est désormais stabilisé, mais les autorités restent prudentes avec le retour des températures élevées. Et la question des moyens de lutte contre les incendies reste au cœur du débat. La flotte aérienne de la sécurité civile est vieillissante. Le renouvellement des Canadair reste incertain, leur production n'ayant toujours pas repris au Canada. D'autres appareils sont étudiés pour renforcer les moyens face aux flammes dans les prochaines années. Les entreprises touchées par les incendies devraient recevoir leurs premières indemnisations début août. L'État promet au moins 60% des revenus pour les salariés concernés. L'activité partielle est déjà mise en place dans les zones sinistrées, notamment en Gironde, dans les Landes et dans le Var. Et au Japon, les secours poursuivent leurs recherches après le séisme de magnitude 7,1 hier. Le Tour de France Femmes revient dès samedi, 9 jours de course au programme entre Lausanne et Nice. Une édition très ouverte avec les meilleures coureuses mondiales au départ.
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2: Bonjour à tous, vous êtes sur Imagine la radio. Comme chaque semaine, on plonge au cœur de notre magnifique vallée pour savoir tout ce qu'il y a à faire. Et pour faire le plein d'activités et d'événements, nous avons le plaisir de recevoir Pascal Chex, responsable du service animation et événements de Serre Chevalier. Bonjour Pascal.
3: Bonjour Damien, bonjour Radio Imagine.
2: Pascal, c'est le grand rendez-vous de la semaine sur Imagine la radio. Comment se porte la station en cette période estivale et quel est l'état d'esprit des vacanciers?
3: Écoute, les vacanciers, ils sont en vacances, ils font plaisir, on essaie de leur faire plaisir. La météo est au rendez-vous. Les journées sont bien, bien chaudes et avec tout ça, on essaie de les animer, de leur proposer plein de choses sympathiques tout au long de leur séjour pour qu'ils passent et qu'ils aient envie de revenir à Serre Chevalier et qu'ils en aient un super souvenir.
2: En parlant de dynamisme, quels sont les grands rendez-vous et animations incontournables à ne surtout pas rater cette semaine?
3: Cette semaine, on est toujours dans cette île du fil rouge de Briançon sous les étoiles avec Ah le petit poussé, c'est mise en scène par Tous en scène, c'est la fameuse comédie musicale qui se passe dans les remparts de Briançon, la porte d'Embrun. Cette semaine, vous aurez donc la séance de ce soir, le mercredi 29, le 30, et bien sûr, vous trouverez toutes les dates jusqu'à la fin du 15 août. Et vous pouvez réserver vos places directement sur la billetterie de l'Office. Vous connectez sur le site de l'Office Tourisme, vous avez un accès à la billetterie pour réserver. Autre gros temps fort de la semaine, c'est le week-end qui arrive avec la fameuse fête du bois. Je compte plus d'éditions, vous êtes à la 15e édition. Ça va se passer sur Monépied-les-Bains. On va avoir une quarantaine d'exposants, plein d'animations autour du bois. On va avoir des sculpteurs sur bois, même des sculpteurs artistiques en musique sur bois, beaucoup d'ateliers pour enfants. Tout cela est entièrement offert et vous allez pouvoir découvrir avec tous les exposants présents l'art du bois, comment ils peuvent fabriquer de très belles choses. Ils pourront acheter bien sûr des souvenirs. Ça sera ça le samedi et le dimanche, cette fin de semaine, de 10h à 18h sur le front de neige à Préchabert à Moitié-les-Bains. Voilà les gros temps forts à ne pas louper. Et je me projette un petit peu sur la semaine d'après puisque cette semaine, bien sûr, vous avez profité la semaine dernière de la fameuse fabrique à pique-nique à Moitié, celle de lundi qui s'est passé à Briançon, la super trouvée à pique-nique, où le principe est, petits producteurs locaux, on arrive, on est sur place, on fait des petites courses, on met un super concert sur les petits lacs qui sont autour, le piano flottant du lac, et donc ça sera lundi à Chantemer, au Parc des Colombiers, et on aura une autre magnifique prestation, un magnifique parc à pique-nique. Et autour de tout ça, pour enrober tout ça, on a bien sûr des fils rouges de plein d'animation, on retrouve des petits spectacles dans les têtes de verdure des différentes verdures de la vallée, des concours de boules, on a des chasses au trésor, des causes d'orientation qui rythme cette semaine de façon hebdomadaire des animations.
2: Pour tous les auditeurs qui nous écoutent cet après-midi et qui cherchent une idée de sortie pour les prochains jours, où est-ce qu'on retrouve tout le programme détaillé?
3: On peut retrouver le programme de tout ce qui se passe dans la belle vallée de Serre Chevalier qui va de Briançon jusqu'au Monépied-les-Bains, jusqu'au sommet du col du Galibier. On se connecte sur le site de l'Office du Tourisme, serrechevalier.com. Et bien sûr, on navigue, il y a un live. Retrouver les animations commune par commune, les temps forts sur l'ensemble de la vallée. Quand il y a des billetteries, vous retrouvez les accès à la billetterie pour acheter vos places. Ou même, il y a des fois des animations où il y a des créneaux, c'est gratuitement, on fait des créneaux de réservation pour fluidifier le parcours client. Vous retrouvez toute l'information pour ne rien louper et passer un merveilleux séjour à Serre Chevalier.
2: Un dernier mot pour finir, Pascal, si tu devais résumer l'ambiance de la station en un seul mot pour cette semaine, ce serait quoi?
3: C'est une bonne ambiance, c'est convivial, on est dans le tour de la saison maintenant, les gens sont là, ils sont établis, beaucoup de monde, beaucoup de fréquentation, les gens ont plaisir à venir à la montagne et ça leur change un petit peu de leur quotidien, ça leur change un peu des habitudes qu'ils viennent à la mer, ils sont à la montagne, ils profitent d'un autre univers, d'un autre décor et ça leur fait de beaux souvenirs.
2: Merci Pascal Chex d'avoir été avec nous pour faire le tour de l'actu de Serre Chevalier. On se donne rendez-vous la semaine prochaine pour un nouveau point sur les animations. Quant à nous, on se retrouve très vite sur Imagine la radio.
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3: Bonjour à tous, le monde de la musique en deuil. Le DJ français Kavinsky, de son vrai nom Vincent Bellorger, a été retrouvé mort hier à son domicile à l'âge de 50 ans. Il était mondialement connu pour son titre Night Call, devenu célèbre grâce au film Drive. Une enquête a été ouverte pour déterminer les causes de son décès. Aucun élément suspect n'a été découvert à ce stade. L'enquête se poursuit dans le Vaucluse après la découverte des corps de 5 nouveau-nés au domicile d'un couple à Orange. La mère, âgée de 32 ans, a été placée en garde à vue. Elle venait d'accoucher d'un bébé en bonne santé après un déni de grossesse. Une enquête pour meurtre sur mineur de moins de 15 ans a été ouverte. Le nourrisson et les deux autres enfants du couple font l'objet d'une évaluation par les services de protection de l'enfance. La chaleur aujourd'hui sur une grande partie du pays, un nouvel épisode de canicule, moins intense que les précédents, s'installe en France. 16 départements sont en vigilance orange canicule et 65 départements sont placés en alerte pour un risque élevé de feux de forêt. En Gironde, le méga-feu est désormais stabilisé, mais les autorités restent prudentes avec le retour des températures élevées. Et la question des moyens de lutte contre les incendies reste au cœur du débat. La flotte aérienne de la sécurité civile est vieillissante. Le renouvellement des Canadairs reste incertain, leur production n'ayant toujours pas repris au Canada. D'autres appareils sont étudiés pour renforcer les moyens face aux flammes dans les prochaines années. Les entreprises touchées par les incendies devraient recevoir leurs premières indemnisations début août. L'État promet au moins 60% des revenus pour les salariés concernés. L'activité partielle est déjà mise en place dans les zones sinistrées, notamment en Gironde, dans les Landes et dans le Var. Et au Japon, les secours poursuivent leurs recherches après le séisme de magnitude 7,1 hier. Le Tour de France Femmes revient dès samedi, 9 jours de course au programme entre Lausanne et Nice. Une édition très ouverte avec les meilleures coureuses mondiales au départ.
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1: Bonjour à tous, vous êtes sur Imagine la radio. Comme chaque semaine, on plonge au cœur de notre magnifique vallée pour savoir tout ce qu'il y a à faire. Et pour faire le plein d'activités et d'événements, nous avons le plaisir de recevoir Pascal Chex, responsable du service animation et événements de Serre Chevalier. Bonjour Pascal.
2: Bonjour Damien, bonjour Radio Imagine.
1: Pascal, c'est le grand rendez-vous de la semaine sur Imagine la radio. Comment se porte la station en cette période estivale et quel est l'état d'esprit des vacanciers?
2: Ben écoute, les vacanciers, ils sont en vacances, ils font plaisir, on essaie de leur faire plaisir. La météo est au rendez-vous. Les journées sont bien bien chaudes et avec tout ça, on essaie de les animer, de leur proposer plein de choses sympathiques tout au long de leur séjour pour qu'ils passent et qu'ils aient envie de revenir chercher et qu'ils en aient un super souvenir.
1: En parlant de dynamisme, quels sont les grands rendez-vous et animations incontournables à ne surtout pas rater cette semaine?
2: Cette semaine, on est toujours dans cette île du fil rouge de Briançon sous les étoiles avec Ah le petit poussé, c'est mise en scène par Tous en scène, c'est la fameuse comédie musicale qui se passe dans les remparts de Briançon, la porte d'Embrun. Cette semaine, vous aurez donc la séance de ce soir, le mercredi 29, le 30, et bien sûr, vous trouvez toutes les dates jusqu'à la fin du 15 août. Et vous pouvez réserver vos places directement sur la billetterie de l'Office. Vous connectez sur le site de l'Office Tourisme, vous avez un accès à la billetterie pour réserver. Autre gros temps fort de la semaine, c'est le week-end qui arrive avec la fameuse fête du bois. Je compte plus les éditions, date à la 15e édition. Ça va se passer sur Monet-Pied-les-Bains. On va avoir une quarantaine d'exposants, plein d'animations autour du bois. On va avoir des sculpteurs sur bois, des sculptures artistiques en musique sur bois, beaucoup d'ateliers pour enfants. Tout cela est entièrement offert et vous allez pouvoir découvrir avec tous les exposants présents l'art du bois, comment ils peuvent fabriquer de très belles choses. Ils pourront acheter bien sûr des souvenirs. Ça sera ça le samedi et le dimanche, c'est la fin de semaine, de 10h à 18h sur le front de neige à Préchabert à Monet-Pied-les-Bains. Voilà les gros temps forts à ne pas louper. Et je me projette un petit peu sur la semaine d'après, puisque cette semaine, bien sûr, vous avez profité la semaine dernière de la fameuse fabrique à pique-nique à Monet-Pied-les-Bains, celle de lundi qui s'est passée à Briançon, la super trouvée à pique-nique, où le principe et petits producteurs locaux, on arrive, on est sur place, on fait ses petites courses, on met un super concert sur les petits lacs qui sont autour, le piano flottant du lac. Et donc, ça sera lundi à Chantemerle, au Parc des Colombiers, et on aura une autre magnifique prestation, un magnifique parc à pique-nique. Et autour de tout ça, pour enrober tout ça, on a bien sûr des fils rouges de plein d'animation, on retrouve des petits spectacles dans les salles de verdure des différents verdures de la vallée, des concours de boules, on a des chasses au trésor, des causes d'orientation qui rythment cette semaine de façon hebdomadaire des animations.
1: Pour tous les auditeurs qui nous écoutent cet après-midi et qui cherchent une idée de sortie pour les prochains jours, où est-ce qu'on retrouve tout le programme détaillé?
2: On peut retrouver le programme de tout ce qui se passe dans la belle vallée de Serre Chevalier qui va de Briançon jusqu'au Monet-Pied-les-Bains, jusqu'au sommet du col du Galibier. On se connecte sur le site de l'Office du Tourisme, serrechevalier.com. Et bien sûr, on navigue, il y a un live. Retrouver les animations commune par commune, les temps forts sont ensemble dans la vallée. Quand il y a des billetteries, vous retrouvez les accès à la billetterie pour acheter vos places. Ou même, il y a des fois des animations où il y a des créneaux, c'est gratuit, on fait des créneaux de réservation pour fluidifier le parcours client. Vous trouverez toutes les informations pour ne rien louper et passer un merveilleux séjour à Serre Chevalier.
1: Un dernier mot pour finir, Pascal, si tu devais résumer l'ambiance de la station en un seul mot pour cette semaine, ce serait quoi?
2: C'est une bonne ambiance, c'est convivial, on est dans le dur de la saison maintenant, les gens sont là, ils sont établis, beaucoup de monde, beaucoup de fréquentations, les gens ont plaisir à venir à la montagne et ça leur change un petit peu de leur quotidien, ça leur change un peu des habitudes, ceux qui viennent à la mer, ils sont à la montagne, ils profitent d'un autre univers, d'un autre décor et ça leur fait de beaux souvenirs.
1: Merci Pascal Chex d'avoir été avec nous pour faire le tour de l'actu de Serre Chevalier. On se donne rendez-vous la semaine prochaine pour un nouveau point sur les animations. Quant à nous, on se retrouve très vite sur Imagine la radio.
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1: 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Il est 16h.
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5: Bonjour à tous. Le méga-feu qui ravage la Gironde depuis une semaine maintenant reste stabilisé après une seconde nuit calme, mais les pompiers sont toujours sur le qui-vive face au retour du vent et des fortes chaleurs. Ce mercredi est une journée décisive avec 42 000 hectares partis en fumée. La surface brûlée n'a pas évolué, précise la préfecture de Gironde. En revanche, le bilan des blessés dans les rangs des soldats du feu s'est alourdi avec 126 sapeurs-pompiers blessés. Vu du ciel, la forêt ressemble un cimetière de pins calcinés s'élevant à perte de vue. Les pompiers surveillent plusieurs points chauds, le nord-ouest du bassin d'Arcachon et en lisière de l'agglomération bordelaise, les secteurs de Cestas et du camp militaire de Souges. Alors que l'incendie n'est toujours pas fixé en Gironde, le président des Républicains, Bruno Retailleau, se rend dans le département aujourd'hui à l'invitation du président de la protection civile. Le candidat à l'élection présidentielle doit aller à la rencontre des sinistrés et des forces de sécurité mobilisés sur le terrain. Un homme de 39 ans est jugé ce mercredi devant le tribunal correctionnel de Toulon. Il a été interpellé il y a 4 jours, soupçonné d'avoir mis le feu à de la végétation située à proximité d'un supermarché à Olioul dans le Var. Le mis en cause plaide pour la thèse de l'accident, expliquant que son briquet s'était bloqué au moment d'allumer une cigarette. L'incendie qu'il a déclenché a été fort heureusement rapidement circonscrit. 40 mètres carrés de végétation ont brûlé et un câble EDF a été dégradé. Et puis, dans l'actualité, on a appris ce matin la mort du DJ français Kavinsky. Il a été retrouvé sans vie à son domicile dans le 18e arrondissement de Paris hier dans la soirée. Il allait fêter ses 51 ans dans 2 jours. Une enquête a été ouverte pour déterminer les causes du décès. L'artiste, on s'en souvient, avait participé à la cérémonie de clôture des Jeux paralympiques de 2024 à Paris.
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1: Bonjour à tous, vous êtes sur Imagine la radio. Comme chaque semaine, on plonge au cœur de notre magnifique vallée pour savoir tout ce qu'il y a à faire. Et pour faire le plein d'activités et d'événements, nous avons le plaisir de recevoir Pascal Chex, responsable du service animation et événements de Serre Chevalier. Bonjour Pascal.
2: Bonjour Damien, bonjour Radio Imagine.
1: Pascal, c'est le grand rendez-vous de la semaine sur Imagine la radio. Comment se porte la station en cette période estivale et quel est l'état d'esprit des vacanciers?
2: Ben écoute, les vacanciers, ils sont en vacances, ils se font plaisir, on essaie de leur faire plaisir. La météo est au rendez-vous. Les journées sont bien bien chaudes et avec tout ça, on essaie de les animer, de leur proposer plein de choses sympathiques tout au long de leur séjour pour qu'ils passent et qu'ils aient envie de revenir à chercher et qu'ils en aient un super souvenir.
1: En parlant de dynamisme, quels sont les grands rendez-vous et animations incontournables à ne surtout pas rater cette semaine?
2: Cette semaine, on est toujours dans cette ligne du fil rouge de Briançon sous les étoiles avec Ah le petit poussé, c'est mise en scène par Tous en scène, c'est la fameuse comédie musicale qui se passe dans les remparts de Briançon, la porte d'Embrun. Cette semaine, vous aurez donc placé en tête de ce soir, le mercredi 29, le 30, et bien sûr, vous trouvez toutes les dates jusqu'à la fin du 15 août. Et vous pouvez réserver vos places directement sur la billetterie de l'Office. Hein, vous connectez sur le site de l'Office Tourisme, vous avez un accès à la billetterie pour réserver. Autre gros temps fort de la semaine, c'est le week-end qui arrive avec la fameuse fête du bois. Je donc en plus d'édition, on date à la 15e édition. Ça va se passer sur Monet-Pied-les-Bains. On va avoir une quarantaine d'exposants, plein d'animations autour du bois. On va avoir des sculptures sur bois, des sculpteurs artistiques en musique sur bois, beaucoup d'ateliers pour enfants. Tout cela est entièrement offert et vous allez pouvoir découvrir avec tous les exposants présents l'art du bois, comment ils peuvent fabriquer de très belles choses. Ils pourront acheter bien sûr des souvenirs. Ce sera ça le samedi et le dimanche cette fin de semaine de 10h à 18h sur le front de neige à Préchabert à Motier-les-Bains. Voilà les gros temps forts à ne pas louper. Et je me projette un petit peu sur la semaine d'après puisque cette semaine, bien sûr, vous avez profité la semaine dernière de la fameuse fabrique à pique-nique à Monet-Pied, celle de lundi qui s'est passée à Briançon, la super fabrique à pique-nique où le principe est petits producteurs locaux, on arrive, on est sur place, on fait des petites courses, on met un super concert sur les petits lacs qui sont autour, le piano flottant du lac. Et donc ça sera lundi à Chantemer, au Parc des Colombiers, et on aura une autre magnifique prestation, un magnifique parc à pique-nique. Et autour de tout ça, pour enrober tout ça, on a bien sûr des fils rouges de plein d'animation. On retrouve des petits spectacles dans les salles de verdure des différentes salles de la vallée, des concours de boules, on a des chasses au trésor, des causes d'orientation qui rythment cette semaine de façon hebdomadaire des animations.
1: Pour tous les auditeurs qui nous écoutent cet après-midi et qui cherchent une idée de sortie pour les prochains jours, où est-ce qu'on retrouve tout le programme détaillé?
2: On peut retrouver le programme de tout ce qui se passe dans la belle vallée de Serre Chevalier qui va de Briançon jusqu'au Monet-Pied-les-Bains, jusqu'au sommet du Col du Galibier. On se connecte sur le site de l'Office du Tourisme, serrechevalier.com. Et bien sûr, on navigue, il y a un live. Retrouver les animations commune par commune, les temps forts sont ensemble dans la vallée. Quand il y a des billetteries, retrouvez les accès à la billetterie pour acheter vos places. Ou même, il y a des fois des animations où il y a des créneaux, c'est gratuit, mais on fait des créneaux de réservation pour fluidifier le parcours client. Vous trouverez toutes les informations pour ne rien louper et passer un merveilleux séjour à Serre Chevalier.
1: Un dernier mot pour finir, Pascal, si tu devais résumer l'ambiance de la station en un seul mot pour cette semaine, ce serait quoi?
2: C'est une bonne ambiance, c'est convivial, on est dans le dur de la saison maintenant, les gens sont là, ils sont établis, beaucoup de monde, beaucoup de fréquentation, les gens ont plaisir à venir à la montagne et ça leur change un petit peu de leur quotidien, ça leur change un peu des habitudes quand ils viennent à la mer, ils sont à la montagne, ils profitent d'un autre univers, d'un autre décor et ça leur fait de beaux souvenirs.
1: Merci Pascal Chex d'avoir été avec nous pour faire le tour de l'actu de Serre Chevalier. On se donne rendez-vous la semaine prochaine pour un nouveau point sur les animations. Quant à nous, on se retrouve très vite sur Imagine la radio.
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1: Il est bientôt 17h.
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2: 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Il est 17h.
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4: Bonjour à tous. Le méga-feu qui ravage la Gironde depuis une semaine maintenant reste stabilisé après une seconde nuit calme, mais les pompiers sont toujours sur le qui-vive face au retour du vent et des fortes chaleurs. Ce mercredi est une journée décisive avec 42 000 hectares partis en fumée. La surface brûlée n'a pas évolué, précise la préfecture de Gironde. En revanche, le bilan des blessés dans les rangs des soldats du feu s'est alourdi avec 126 sapeurs-pompiers blessés. Vu du ciel, la forêt ressemble à un cimetière de pins calcinés s'élevant à perte de vue. Les pompiers surveillent plusieurs points chauds, le nord-ouest du bassin d'Arcachon et en lisière de l'agglomération bordelaise, les secteurs de Cestas et du camp militaire de Souges. Alors que l'incendie n'est toujours pas fixé en Gironde, le président des Républicains, Bruno Retailleau, se rend dans le département aujourd'hui à l'invitation du président de la protection civile. Le candidat à l'élection présidentielle doit aller à la rencontre des sinistrés et des forces de sécurité mobilisés sur le terrain. Un homme de 39 ans est jugé ce mercredi devant le tribunal correctionnel de Toulon. Il a été interpellé il y a 4 jours, soupçonné d'avoir mis le feu à de la végétation située à proximité d'un supermarché à Olioul dans le Var. Le mis en cause plaide pour la thèse de l'accident, expliquant que son briquet s'était bloqué au moment d'allumer une cigarette. L'incendie qu'il a déclenché a été fort heureusement rapidement circonscrit. 40 mètres carrés de végétation ont brûlé et un câble EDF a été dégradé. Et puis, dans l'actualité, on a appris ce matin la mort du DJ français Kavinsky. Il a été retrouvé sans vie à son domicile dans le 18e arrondissement de Paris, hier dans la soirée. Il allait fêter ses 51 ans dans 2 jours. Une enquête a été ouverte pour déterminer les causes du décès. L'artiste, on s'en souvient, avait participé à la cérémonie de clôture des Jeux Paralympiques de 2024 à Paris.
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5: La météo des Hautes-Alpes et de la vallée de l'Ubaye avec Météo Alpes du Rance.
6: Et c'est une soirée particulièrement chaude et douce qui s'installe sur l'ensemble de nos massifs. Demain jeudi, très peu de changements à attendre. Le temps restera particulièrement calme, sec et très ensoleillé du matin jusqu'au soir sur les Hautes-Alpes et l'Ubaï. Le vent restera orienté au sud-ouest avec des rafales autour de 30 à 40 km/h au cours de l'après-midi. La chaleur monte encore d'un cran par rapport à aujourd'hui. Après des minimales comprises entre 14 et 18 degrés au réveil, le thermomètre s'envolera l'après-midi avec des maximales grimpant de 32 à 37 degrés. Pour votre journée de vendredi, les conditions deviendront caniculaires pour bien finir la semaine. Le soleil dominera d'abord largement, puis de nombreux nuages élevés circuleront dans l'après-midi. L'atmosphère deviendra parfois instable avec un risque d'averses orageuses localement, notamment des écrins jusqu'au Kera, de 2 à 5 mm possible. Le vent de sud-ouest soufflera jusqu'à 40 ou 45 km/h et le mercure restera à des niveaux très élevés entre 15 et 19 degrés le matin et de 32 à 36 degrés l'après-midi.
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2: La sortie cette semaine de Spider-Man Brand New Day. Tom Holland est au casting. C'est un tout nouveau jour pour Peter Parker. Dans un monde qui ne se souvient plus de lui, il poursuit sans relâche sa lutte contre la criminalité. Mais le sentiment d'avoir été oublié par ses amis qui avancent désormais sans lui provoque un changement chez Peter qu'il n'est peut-être pas en mesure de contrôler. Et pourtant, c'est cette mutation qui pourrait être sa seule chance de s'opposer à un adversaire terrifiant, capable d'agir sans jamais être repéré et prêt à s'attaquer à la ville et à tous les proches de Spider-Man. Car si le monde ne se souvient plus de Peter Parker, lui ne l'a pas oublié. Spider-Man Brand New Day, cette semaine au cinéma. La sortie également cette semaine de I Want Your Sex, on retrouve au casting Olivia Wilde, apparition aussi de Charlie XCX. Elliot, un jeune homme naïf en quête de sens, décroche le poste de ses rêves auprès d'Erica Tracy, artiste provocatrice et figure incontournable de la scène artistique. Lorsqu'elle décide de faire de lui sa muse sexuelle, ses fantasmes les plus audacieux semblent devenir réalité. Mais cette relation l'entraîne bientôt dans un univers trouble où se mêlent désir, obsession, pouvoir, manipulation et trahison. Ça s'appelle I Want Your Sex. Allez, je vais être complet avec un film qui avait été présenté à Cannes. On retrouve notamment au casting Eric Cantona. Ça s'appelle Les Matins Merveilleux, film d'Avril Besson. De vieux vinyles disco dans le coffre de sa Twingo. À peine remise de la mort de sa grand-mère, Charlie roule. Elle ne sait pas encore que ses disques ressusciteront les pas de danse de sa mère dans les yeux humides de Titou, caviste rêveur. Ni qu'une plage méditerranéenne désertée sera le théâtre de sa rencontre avec Marina qui rêve son idéal de liberté dans la pizzeria du village. Pour l'instant, elle roule. Les Matins Merveilleux, c'est cette semaine au cinéma. Je vous laisse faire votre choix et de belles sorties ciné à tous.
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2: Bonsoir à tous. À Embrun, un départ de feu s'est déclaré hier après-midi dans un sous-bois du domaine de Chauvoton. Rapidement intervenu, 18 sapeurs-pompiers venus de plusieurs centres ont réussi à contenir le sinistre en quelques minutes après avoir détruit environ 200 mètres carrés de végétation et touché 7 à 8 pins. Les circonstances de l'incendie restent pour l'instant indéterminées alors que la vigilance rouge au risque d'incendie est toujours en vigueur dans les Hautes-Alpes. Dans un autre registre lié aux fortes de chaleur à Rochebrune, la baignade et toutes les activités nautiques sont strictement interdites depuis hier 18h sur l'ensemble de la base de loisirs des Trois Lacs. En cause, la découverte de cyanobactéries benthiques d'anatoxines lors de prélèvements de l'ARS. La pêche reste permise, mais la consommation des poissons est proscrite. Notez enfin que malgré cette interdiction, la fête des Trois Lacs prévue ce vendredi est maintenue avec de nombreuses animations. Restons dans les transports et l'aménagement du territoire, puisque SNCF Réseau et SNCF Gare et Connexion publie aujourd'hui les bilans de la concertation menée du 13 avril au 29 mai dernier concernant le projet Performance Ferroviaire des Alpes du Sud. Cette phase participative qui prépare l'avenir de la ligne entre Aix-en-Provence et Briançon en vue des JO d'hiver de 2030 a rassemblé 9604 visites sur le registre numérique, 193 participants lors des 5 réunions publiques et donné lieu à 462 contributions. Les documents complets sont consultables en ligne sur les sites des maîtres d'ouvrage. Du côté de la sécurité publique à Briançon, la découverte d'un obus à proximité du fort des Trois Têtes a nécessité l'intervention de la police secours et des démineurs de Marseille hier mardi. L'engin de petite taille s'est avéré inerte. Les forces de l'ordre rappellent toutefois qu'en cas de découverte d'un tel objet, il ne faut jamais le toucher ni le déplacer, mais s'éloigner immédiatement et composer le 17 ou le 112. Enfin, pour refermer ce flash avec une avancée sanitaire, inauguré officiellement le 21 juillet, le Medicobus des Hautes-Alpes sillonne les zones rurales pour pallier l'éloignement des soins. Véritable cabinet médical itinérant, labellisé France Santé, il a déjà réalisé plus de 400 consultations grâce à une forte mobilisation financière des collectivités et de l'ARS.
1: La météo des Hautes-Alpes et de la vallée de l'Ubaye avec Météo Alpes du Rance.
2: Et c'est une soirée particulièrement chaude et douce qui s'installe sur l'ensemble de nos massifs. Demain jeudi, très peu de changements à attendre. Le temps restera particulièrement calme, sec et très ensoleillé du matin jusqu'au soir sur les Hautes-Alpes et l'Ubaye. Le vent restera orienté au sud-ouest avec des rafales autour de 30 à 40 km/h au cours de l'après-midi. La chaleur monte encore d'un cran par rapport à aujourd'hui. Après des minimales comprises entre 14 et 18 degrés au réveil, le thermomètre s'envolera l'après-midi avec des maximales grimpant de 32 à 37 degrés. Pour votre journée de vendredi, les conditions deviendront caniculaires pour bien finir la semaine. Le soleil dominera d'abord largement, puis de nombreux nuages élevés circuleront dans l'après-midi. L'atmosphère deviendra parfois instable avec un risque d'averses orageuses localement, notamment des écrins jusqu'au Kera, de 2 à 5 mm possible. Le vent de sud-ouest soufflera jusqu'à 40 ou 45 km/h et le mercure restera à des niveaux très élevés entre 15 et 19 degrés le matin et de 32 à 36 degrés l'après-midi.
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1: Ce soir sur TF1, retrouvez la comédie, la très très grande classe. Audrey Fleurot est au casting. On retrouve également François Berléand, Ariel Mallet. Sur France 2, vous retrouverez votre série Code Rouge, tout premier épisode. Sur France 3, Stéphane Bern nous présente Secret d'Histoire, Robin des Bois, le prince des voleurs. Sur Canal, Romain Frayssinet, Au-delà, rendez-vous humoristique sur Canal+. Et puis j'en connais un rayon, votre jeu sur M6, présenté par Julien Courbet. W9, enquête d'action, pompiers de Paris, alerte rouge sur la capitale. TMC, l'agence, nouvelle destination, direction notamment Verbier et Lanzarote. Et puis retrouver ce soir notamment sur C'est Star, Paradis, Paris. Et puis enfin, la monnaie de leur pièce, c'est sur TF1 Série Film. Voilà, je vous laisse faire votre choix et par avance, une excellente soirée devant votre télévision.
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5: Il est bientôt 18h. 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
0: 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Il est 18h.
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3: Bonjour à tous. Le méga-feu qui ravage la Gironde depuis une semaine maintenant reste stabilisé après une seconde nuit calme, mais les pompiers sont toujours sur le qui-vive face au retour du vent et des fortes chaleurs. Ce mercredi est une journée décisive avec 42 000 hectares partis en fumée. La surface brûlée n'a pas évolué, précise la préfecture de Gironde. En revanche, le bilan des blessés dans les rangs des soldats du feu s'est alourdi avec 126 sapeurs-pompiers blessés. Vu du ciel, la forêt ressemble à un cimetière de pins calcinés s'élevant à perte de vue. Les pompiers surveillent plusieurs points chauds, le nord-ouest du bassin d'Arcachon et en lisière de l'agglomération bordelaise, les secteurs de Cestas et du camp militaire de Souges. Alors que l'incendie n'est toujours pas fixé en Gironde, le président des Républicains, Bruno Retailleau, se rend dans le département aujourd'hui à l'invitation du président de la protection civile. Le candidat à l'élection présidentielle doit aller à la rencontre des sinistrés et des forces de sécurité mobilisées sur le terrain. Un homme de 39 ans est jugé ce mercredi devant le tribunal correctionnel de Toulon. Il a été interpellé il y a 4 jours, soupçonné d'avoir mis le feu à de la végétation située à proximité d'un supermarché à Olioul dans le Var. Le mis en cause plaide pour la thèse de l'accident, expliquant que son briquet s'était bloqué au moment d'allumer une cigarette. L'incendie qu'il a déclenché a été fort heureusement rapidement circonscrit. 40 mètres carrés de végétation ont brûlé et un câble EDF a été dégradé. Et puis, dans l'actualité, on a appris ce matin la mort du DJ français Kavinsky. Il a été retrouvé sans vie à son domicile dans le 18e arrondissement de Paris hier dans la soirée. Il allait fêter ses 51 ans dans 2 jours. Une enquête a été ouverte pour déterminer les causes du décès. L'artiste, on s'en souvient, avait participé à la cérémonie de clôture des Jeux paralympiques de 2024 à Paris.
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4: La météo des Hautes-Alpes et de la vallée de l'Ubaye avec Météo Alpes du Rance.
5: Et c'est une soirée particulièrement chaude et douce qui s'installe sur l'ensemble de nos massifs. Demain jeudi, très peu de changements à attendre. Le temps restera particulièrement calme, sec et très ensoleillé du matin jusqu'au soir sur les Hautes-Alpes et l'Ubaï. Le vent restera orienté au sud-ouest avec des rafales autour de 30 à 40 km/h au cours de l'après-midi. La chaleur monte encore d'un cran par rapport à aujourd'hui. Après des minimales comprises entre 14 et 18 degrés au réveil, le thermomètre s'envolera l'après-midi avec des maximales grimpant de 32 à 37 degrés. Pour votre journée de vendredi, les conditions deviendront caniculaires pour bien finir la semaine. Le soleil dominera d'abord largement, puis de nombreux nuages élevés circuleront dans l'après-midi. L'atmosphère deviendra parfois instable avec un risque d'averses orageuses localement, notamment des écrins jusqu'au Kera, de 2 à 5 mm possible. Le vent de sud-ouest soufflera jusqu'à 40 ou 45 km/h et le mercure restera à des niveaux très élevés entre 15 et 19 degrés le matin et de 32 à 36 degrés l'après-midi.
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2: Bonsoir à tous. À Embrun, un départ de feu s'est déclaré hier après-midi dans un sous-bois du domaine de Chauveton. Rapidement intervenu, 18 sapeurs-pompiers venus de plusieurs centres ont réussi à contenir le sinistre en quelques minutes après avoir détruit environ 200 mètres carrés de végétation et touché 7 à 8 pins. Les circonstances de l'incendie restent pour l'instant indéterminées alors que la vigilance rouge au risque d'incendie est toujours en vigueur dans les Hautes-Alpes. Dans un autre registre lié aux fortes chaleurs à Rochebrune, la baignade et toutes les activités nautiques sont strictement interdites depuis hier 18h sur l'ensemble de la base de loisirs des Trois Lacs. En cause, la découverte de cyanobactéries benthiques d'anatoxine lors de prélèvements de l'ARS. La pêche reste permise, mais la consommation des poissons est proscrite. Notez enfin que malgré cette interdiction, la fête des Trois Lacs prévue ce vendredi est maintenue avec de nombreuses animations. Restons dans les transports et l'aménagement du territoire, puisque SNCF Réseau et SNCF Gare et Connexion ont publié aujourd'hui les bilans de la concertation menée du 13 avril au 29 mai dernier concernant le projet Performance Ferroviaire des Alpes du Sud. Cette phase participative qui prépare l'avenir de la ligne entre Aix-en-Provence et Briançon en vue des JO d'hiver de 2030 a rassemblé 9604 visites sur le registre numérique, 193 participants lors des 5 réunions publiques et donné lieu à 462 contributions. Les documents complets sont consultables en ligne sur les sites des maîtres d'ouvrage. Du côté de la sécurité publique à Briançon, la découverte d'un obus à proximité du fort des Trois Têtes a nécessité l'intervention de la police secours et des démineurs de Marseille hier mardi. L'engin de petite taille s'est avéré inerte. Les forces de l'ordre rappellent toutefois qu'en cas de découverte d'un tel objet, il ne faut jamais le toucher ni le déplacer, mais s'éloigner immédiatement et composer le 17 ou le 112. Enfin, pour refermer ce flash avec une avancée sanitaire, inauguré officiellement le 21 juillet, le Medicobus des Hautes-Alpes sillonne les zones rurales pour pallier l'éloignement des soins. Véritable cabinet médical itinérant, labellisé France Santé, il a déjà réalisé plus de 400 consultations grâce à une forte mobilisation financière des collectivités et de l'ARS.
1: La météo des Hautes-Alpes et de la vallée de l'Ubaye avec Météo Alpes du Rance.
2: Et c'est une soirée particulièrement chaude et douce qui s'installe sur l'ensemble de nos massifs. Demain jeudi, très peu de changements à attendre. Le temps restera particulièrement calme, sec et très ensoleillé du matin jusqu'au soir sur les Hautes-Alpes et l'Ubaye. Le vent restera orienté au sud-ouest avec des rafales autour de 30 à 40 km/h au cours de l'après-midi. La chaleur monte encore d'un cran par rapport à aujourd'hui. Après des minimales comprises entre 14 et 18 degrés au réveil, le thermomètre s'envolera l'après-midi avec des maximales grimpant de 32 à 37 degrés. Pour votre journée de vendredi, les conditions deviendront caniculaires pour bien finir la semaine. Le soleil dominera d'abord largement, puis de nombreux nuages élevés circuleront dans l'après-midi. L'atmosphère deviendra parfois instable avec un risque d'averses orageuses localement, notamment des écrins jusqu'au Kera, de 2 à 5 mm possible. Le vent de sud-ouest soufflera jusqu'à 40 ou 45 km/h et le mercure restera à des niveaux très élevés entre 15 et 19 degrés le matin et de 32 à 36 degrés l'après-midi.
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1: Ce soir sur TF1, retrouvez la comédie, la très très grande classe. Audrey Fleurot est au casting. On retrouve également François Berléand, Ariel Mallet. Sur France 2, vous retrouverez votre série Code Rouge, tout premier épisode. Sur France 3, Stéphane Bern nous présente Secret d'Histoire, Robin des Bois, le prince des voleurs. Sur Canal, Romain Fraissinet, Au-delà, rendez-vous humoristique sur Canal+. Et puis j'en connais un rayon, votre jeu sur M6 présenté par Julien Courbet. W9, enquête d'action, pompiers de Paris, alerte rouge sur la capitale. TMC, l'agence, nouvelle destination, direction notamment Verbier et Lanzarote. Et puis retrouvez ce soir notamment sur Ces Stars, Paradis, Paris. Et puis enfin, la monnaie de leur pièce, c'est sur TF1 Série Film. Voilà, je vous laisse faire votre choix et par avance, une excellente soirée devant votre télévision.
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1: Il est bientôt 19h. 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
2: 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Il est 19h.
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4: Bonsoir à tous. L'incendie en Gironde n'est toujours pas fixé ce soir et cette journée de mercredi caniculaire dans le sud-ouest de la France était présentée comme décisive. La surface brûlée n'a pas évolué, précise la préfecture de Gironde. Mais les conditions météo restent défavorables avec des températures en hausse et des rafales qui atteignent 45 km/h en cette fin de journée. Plusieurs reprises de feu ont été traitées rapidement la nuit dernière, notamment au niveau d'Arès, autour du bassin d'Arcachon. Plus au nord, au temple ou encore aux abords du camp militaire de Souge. Le gouvernement souhaite faire émerger une filière des industriels impliqués dans la lutte contre les incendies. Le ministre délégué chargé de l'industrie, Sébastien Martin, réunira à Bercy fin août ou début septembre les principaux acteurs industriels mobilisés dans la prévention, la détection et la lutte contre les incendies afin de tirer les enseignements des feux qui ont touché la France cet été. Dans le reste de l'actualité, ce constat plutôt inquiétant, en 2025, le nombre d'accidents mortels sur les autoroutes en France a de nouveau augmenté, selon le bilan annuel de l'Association des sociétés françaises d'autoroutes. Au total, 144 accidents mortels ont été recensés l'an dernier, soit 30 de plus qu'en 2024. Le nombre de morts a ainsi progressé de 26%, avec 162 personnes tuées en 2025, contre 129 un an auparavant. Le ministre de la Justice, Gérald Darmanin, annonce que 924 personnes ont été incarcérées pour des faits de violence sexuelle sur mineurs depuis le 8 juin dernier, date de lancement d'une revue nationale à la suite de l'affaire de Liana. Cela représente une hausse de 134% des placements en détention. Et puis les États-Unis vont frapper l'Iran durement pour riposter aux attaques qui ont visé des bases américaines en Jordanie. C'est ce que promet Donald Trump dans un entretien à Fox News. Ils vont prendre une raclée, déclare le président américain.
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5: La météo des Hautes-Alpes et de la vallée de l'Ubaye avec Météo Alpes du Rance.
6: Et c'est une soirée particulièrement chaude et douce qui s'installe sur l'ensemble de nos massifs. Demain jeudi, très peu de changements à attendre. Le temps restera particulièrement calme, sec et très ensoleillé du matin jusqu'au soir sur les Hautes-Alpes et l'Ubaye. Le vent restera orienté au sud-ouest avec des rafales autour de 30 à 40 km/h au cours de l'après-midi. La chaleur monte encore d'un cran par rapport à aujourd'hui. Après des minimales comprises entre 14 et 18 degrés au réveil, le thermomètre s'envolera l'après-midi avec des maximales grimpant de 32 à 37 degrés. Pour votre journée de vendredi, les conditions deviendront caniculaires pour bien finir la semaine. Le soleil dominera d'abord largement, puis de nombreux nuages élevés circuleront dans l'après-midi. L'atmosphère deviendra parfois instable avec un risque d'averses orageuses localement, notamment des écrins jusqu'au Kera, de 2 à 5 mm possible. Le vent de sud-ouest soufflera jusqu'à 40 ou 45 km/h et le mercure restera à des niveaux très élevés entre 15 et 19 degrés le matin et de 32 à 36 degrés l'après-midi.
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2: Bonsoir à tous. À Embrun, un départ de feu s'est déclaré hier après-midi dans un sous-bois du domaine de Chauveton. Rapidement intervenu, 18 sapeurs-pompiers venus de plusieurs centres ont réussi à contenir le sinistre en quelques minutes après avoir détruit environ 200 mètres carrés de végétation et touché 7 à 8 pins. Les circonstances de l'incendie restent pour l'instant indéterminées alors que la vigilance rouge au risque d'incendie est toujours en vigueur dans les Hautes-Alpes. Dans un autre registre lié aux fortes de chaleur à Roche-Brune, la baignade et toutes les activités nautiques sont strictement interdites depuis hier 18h sur l'ensemble de la base de loisirs des Trois Lacs. En cause, la découverte de cyanobactéries benthiques d'anatoxine lors de prélèvements de l'ARS. La pêche reste permise, mais la consommation des poissons est proscrite. Notez enfin que malgré cette interdiction, la fête des Trois Lacs prévue ce vendredi est maintenue avec de nombreuses animations. Restons dans les transports et l'aménagement du territoire, puisque SNCF Réseau et SNCF Gare et Connexion publie aujourd'hui les bilans de la concertation menée du 13 avril au 29 mai dernier concernant le projet Performance ferroviaire des Alpes du Sud. Cette phase participative qui prépare l'avenir de la ligne entre Aix-en-Provence et Briançon en vue des JO d'hiver de 2030 a rassemblé 9604 visites sur le registre numérique, 193 participants lors des 5 réunions publiques et donné lieu à 462 contributions. Les documents complets sont consultables en ligne sur les sites des maîtres d'ouvrage. Du côté de la sécurité publique à Briançon, la découverte d'un obus à proximité du fort des Trois Têtes a nécessité l'intervention de la police secours et des démineurs de Marseille hier mardi. L'engin de petite taille s'est avéré inerte. Les forces de l'ordre rappellent toutefois qu'en cas de découverte d'un tel objet, il ne faut jamais le toucher ni le déplacer, mais s'éloigner immédiatement et composer le 17 ou le 112. Enfin, pour refermer ce flash avec une avancée sanitaire, inauguré officiellement le 21 juillet, le Medicobus des Hautes-Alpes sillonne les zones rurales pour pallier à l'éloignement des soins. Véritable cabinet médical itinérant, labellisé France Santé, il a déjà réalisé plus de 400 consultations grâce à une forte mobilisation financière des collectivités et de l'ARS.
1: La météo des Hautes-Alpes et de la vallée de l'Ubaye avec Météo Alpes du Rance.
2: Et c'est une soirée particulièrement chaude et douce qui s'installe sur l'ensemble de nos massifs. Demain jeudi, très peu de changements à attendre. Le temps restera particulièrement calme, sec et très ensoleillé du matin jusqu'au soir sur les Hautes-Alpes et l'Ubaye. Le vent restera orienté au sud-ouest avec des rafales autour de 30 à 40 km/h au cours de l'après-midi. La chaleur monte encore d'un cran par rapport à aujourd'hui. Après des minimales comprises entre 14 et 18 degrés au réveil, le thermomètre s'envolera l'après-midi avec des maximales grimpant de 32 à 37 degrés. Pour votre journée de vendredi, les conditions deviendront caniculaires pour bien finir la semaine. Le soleil dominera d'abord largement, puis de nombreux nuages élevés circuleront dans l'après-midi. L'atmosphère deviendra parfois instable avec un risque d'averses orageuses localement, notamment des écrins jusqu'au Kera, de 2 à 5 mm possible. Le vent de sud-ouest soufflera jusqu'à 40 ou 45 km/h et le mercure restera à des niveaux très élevés entre 15 et 19 degrés le matin et de 32 à 36 degrés l'après-midi.
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0: 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Il est 21h.
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0: 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Il est 1h.
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